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Bonjour, bienvenue, c'est l'heure de l'agenda des villes sur EDFM Radio, les bons plans culturels sur le Val d'Oise. Jusqu'au 3 octobre sur la commune d'Herblay-sur-Seine, l'exposition Gueule de Jazz. Depuis plus de 50 ans, le photographe belge Jean-Paul Sterk immortalise les grandes figures du jazz, de Duke Ellington à de nombreux artistes internationaux. Une sélection de ces clichés est à découvrir à l'espace André Malraux. Je vous propose maintenant l'été à Hermont, un événement qui est de retour. Le programme des animation vous promet une saison pleine de vie, de partage et de bonne humeur. Rendez-vous au village de l'été, au cœur du parc Beaulieu, avec notamment le vendredi 10 juillet quand la musique nous rassemble, du fado au flamenco samedi 11 juillet, princesse et chevalier vendredi 17 juillet, old school party années 80-90 samedi 18 juillet, ou encore cowboy et indien le mercredi 22 juillet. Pour en savoir davantage, connaître la programmation entière, hermont.fr. Et puis L'Enfant du désert, c'est un film de Gilles Demestre sorti cette année avec Naël Tran. L'Enfant du désert sera diffusé le mercredi 8 juillet à 14h au Centre des Arts à Enghien-les-Bains. L'histoire de Sun, âgé de 14 ans, a publié un livre inspiré d'une histoire que son grand-père lui racontait. L'incroyable histoire d'Adara, un enfant nomade perdu par sa famille à l'âge de 2 ans dans une tempête de sable dans le désert, qui a ensuite été recueilli et élevé par un couple d'autruches. Pour en savoir davantage, cda95.fr. C'était l'agenda des villes sur EDFM Radio, les bons plans culturels sur le Val d'Oise.

musique sur IDFM Radio, en compagnie de votre serviteur et ami, Roberto Milesi. Eh bien, mes chers amis, bonjour à toutes, bonjour à tous. Ah, eh bien, tiens, ce matin, on va commencer ce réveil en musique avec de la guitare. Et on va retrouver à la guitare notre ami Aldo, vous vous en doutiez d'ailleurs, hein. Notre ami Aldo qui est toujours en pleine forme, il va nous interpréter Spanish Yes. Alors Chantal et Michel Deloise vont être très contents et bien d'autres. Je passe régulièrement ce morceau, c'est vrai, même très souvent. Il est tellement demandé et tellement bien joué. Allez, on écoute Aldo et sa guitare.

c'est chouette quand même. Spanichies avec Aldo et sa guitare magique. Je fais des gros bisous à Marilyn, sans oublier le toutou. Allez, nous allons retrouver maintenant Louis Ledrich. J'en profite comme à chaque fois pour faire des gros bisous à Lulu Ledrich, son épouse, avec la marche.

Eh bien, merci à Louis Laudrich avec cette belle marche des étoiles. Et encore gros bisous à Lulu. Allez tiens, trompette thune maintenant, trompette thune. Et on va retrouver Stéphane Guérinet et sa trompette magique. Vous êtes gâtés car je vous la passe régulièrement en ce moment.

Magnifique interprétation, trompette tune, Stéphane Guérinet et sa trompette magique. Allez, c'était aussi pour Marie-Claire Bessin, ainsi que Marie-Françoise Sonnet. Voilà, avec mes gros bisous. Eh bien, je vous propose de retrouver de nouveau maintenant Louis Laudrich dans un célèbre morceau, La Paloma. Monsieur Louis Laudrich, son accordéon et ses musiques.

C'est chouette, n'est-ce pas? La Paloma, Louis Laudrich. Allez, tiens, maintenant, on retrouve de nouveau Stéphane Guérinet, sa trompette magique, dans l'Ave Maria de Gounod.

Merci, merci à Monsieur Stéphane Guérinet, sa trompette magique dans ce très bel Ave Maria de Gounod. Eh bien, on retrouve de nouveau Louis Le Drich avec Situ.

c'était super aussi. Si tu vas à Rio, Louis Lodrich, tiens, eh bien maintenant je vais prendre mon accordéon et vous interpréter une composition que j'ai faite avec Louis Lodrich, Love dans

Love Dance, Roberto Milesi et tous ses musiciens. On va enchaîner maintenant avec Alain Musichini qui va nous chanter et jouer à l'accordéon, mais peut-être chanter, hein. Marinella, on va écouter, peut-être que c'est chanté, hein.

0: Eh bien voilà, cette émission se termine les amis. Et n'oubliez pas que ben, demain je reviens à partir de 6h pour vous faire d'autres surprises. Hein. Et puis profiter du beau temps, hein. Le beau temps c'est quand même sympa, hein, quand même. Hein. Et puis je reste quelques minutes avec vous. Et oui, car je vais toujours embêter mon ami Christophe qui arrive, Christophe Caron, avec sa pré-matinale. Et ensuite la matinale, eh bien je vais lui faire un coucou. Donc à tout de suite avec Christophe et à demain matin pour Réveil en musique 6h. La bise en attendant de vous retrouver dans quelques secondes. Allez, à toi Christophe.
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2: IDFM Radio, bonjour, bon réveil, jeudi 2 juillet. Bonjour Roberto.
0: Eh bien, cher Christophe, bonjour et rebonjour mes amis.
2: Tu viens de lâcher les boutons, hein, la console d'IDFM Radio. Tu reprendras du service demain matin à 6h pour un nouveau réveil en musique.
0: Hein. Avec grand plaisir. Et puis j'en profite d'ailleurs pour remercier de nouveau les auditrices et les auditeurs qui se lèvent de bonne heure le matin pour écouter donc Réveil en musique. IDFM Radio, et je les vraiment merci de votre fidélité. Et même, tu vois, Christophe, lorsque j'ai 5 minutes de retard ou qu'il y a un petit souci, tout de suite, eh bien, ils appellent ou ils laissent des messages. Tiens, on a un problème et on n'entend pas, et c'est réglé car, grâce aux techniciens de la radio dans la seconde. Mais ça prouve qu'ils sont fidèles, mais alors de chez fidèles. Merci. Je vous fais des gros bisous à toutes et à tous. Jeudi... Pour la peine, on vous donnera un croissant quand on vous verra.
2: Oui, voilà, ce sera notre cadeau. Jeudi 2 juillet sur LFM Radio, bonne fête aux Martiniens.
0: Ah, j'en connais pas beaucoup par contre.
2: T'en connais, toi? Non, j'en connais aucun, moi.
0: Oui.
2: Des Martines, oui. Oui. Des Martiens, oui.
0: Des Martiens?
2: Bah oui, ils viennent des fois, a priori, nous rendre une petite visite.
0: Alors, oui.
2: Mais des
0: Martiniens... Ah, il y a toujours une belle émission hein, de Martiens ici. Qu'est-ce qu'il a fait déjà? Il n'y a plus d'émission de Martiens?
2: Si, peut-être, je sais plus.
0: Il y a quelqu'un, si. Ça va nous revenir, nous.
2: Bon, on en parlera plus tard, de toute façon,
0: sur...
2: ce sujet de l'existence d'autres êtres sur d'autres planètes.
0: Oui, mais de toute façon, ça sera marqué sur Facebook, tu verras ça.
2: Bien sûr.
0: On va nous dire, mais oui, machin truc chouette, là, vous allez voir.
2: Tout à fait. Le 2 juillet 1997, par exemple, crise financière en Asie, la Thaïlande renonce à défendre le cours de sa monnaie.
0: Ah ben, dis donc.
2: Donc on essaye de survoler un petit peu tous les jours une ou deux dates clés qui ont marqué le monde.
0: Le monde, aujourd'hui comme aujourd'hui. Mais
2: voilà, ça s'est passé en 1997. Voilà. Dans un instant, Virginie, pour l'instant bien-être sur IDFM Radio, vous écoutez actuellement la pré-matinale.

0: Roberto est debout depuis 5-6 heures du matin.
1: Oui.
0: Même plutôt 5 heures puisque tu démarres à 6 heures.
1: Oui.
0: Donc voilà, faut être au taquet pour assurer Réveil en musique. Et tu nous accompagnes pour la pré-matinale du jeudi 2 juillet. Tu es là d'ailleurs depuis lundi. Si on papote, on discute. On vous donne quelques infos en plus de la musique et en plus de retrouver...
1: On dit quelques bêtises en plus.
0: Oui, hein, ça c'est
1: comme d'habitude.
0: Ça c'est nous de toute façon.
1: Oui,
0: c'est notre personnalité.
1: Il y a combien d'années qu'on se connaît, Christophe ?
0: Oh là là, 20 ans.
1: Au moins.
0: Au moins. Hein.
1: Au moins.
0: T'étais là au début des années 2000,
1: oui,
0: moi aussi.
1: Oui.
0: Bah ça fait
1: avec
0: plus
1: avec Jacques et Luce Berberides.
0: Hein, tout à fait, bien sûr.
1: C'était quand même une époque fabuleuse aussi.
0: Un petit coucou à Jacques qui nous a quitté dernièrement, c'était en mars dernier.
1: Oui.
0: Et Luce qui est toujours là. Qui ont été toujours à notre écoute et qui ont créé cette belle radio valoisienne et qui l'ont tenue durant une trentaine d'années.
1: Oui, absolument, au moins 30 ans, c'est ça.
0: Ouais. On retrouve maintenant Virginie pour l'Instant Bien-être sur IDFM Radio. Bonjour, bon réveil.
1: Bonjour Virginie.
2: C'est l'Instant Bien-être avec Virginie. Le son homme, vibration du monde. Le saviez-vous ? Le son homme que l'on chante dans la méditation serait la vibration primordiale de l'univers. Rien que ça. Les physiciens ont découvert que l'univers entier émet une fréquence de fond, un bourdonnement cosmique, très proche de celle du homme. Dans les traditions indiennes, ce son représente la naissance, la vie et la dissolution de toute chose. Le chanter apaise le système nerveux, synchronise le cœur et le cerveau et crée une onde de cohérence dans tout le corps. Alors, la prochaine fois que vous respirez profondément, essayez, on le fait ensemble à 3. 1, 2, 3. Ce n'est pas un nom mystique, non. C'est un accord entre vous et le monde. Belle journée sur IDFM Radio. On se retrouve demain. Prenez soin de vous. C'était l'Instant Bien-être avec Virginie.
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0: On souhaite une très bonne journée à Roberto. On le retrouvera demain pour un nouveau réveillon de musique à partir de 6h. Et toujours une belle programmation musicale avec des artistes qui ont bercé ton enfance,
1: oui.
0: Mais pas que aussi. D'autres artistes aussi que tu découvres au fur et à mesure. Et pas mal d'accordonistes qui t'envoient aussi leur dernière production.
1: Leur dernière production. Et puis, c'est pour ça que c'est tellement bien à IDFM Radio que on passe, je passe si tu veux, du dernier accordéoniste là qui m'a envoyé les toutes nouveautés aux accordéonistes qui enregistraient sur les 33 tours, les vinyles avant, en formation complète, et c'est formidable de passer comme ça, donc toutes ces années de musique, et on s'aperçoit que, comment, heureusement qu'il y a la musique.
0: Tout à fait. Bonne journée Roberto, la matinale dans un instant sur IDFM Radio. Très bonne journée à toi, très bonne journée à vous et la suite de nos programmes en DAB+ ou encore sur le 98 de la bande FM.
1: À demain.
0: Bonjour, bienvenue, c'est l'heure de l'agenda des villes sur IDFM Radio, les bons plans culturels sur le Val d'Oise. Jusqu'au 3 octobre sur la commune d'Herblay-sur-Seine, l'exposition Gueule de Jazz. Depuis plus de 50 ans, le photographe belge Jean-Paul Sterck immortalise les grands

0: figure du jazz, de Duke Ellington à de nombreux artistes internationaux. Une sélection de ces clichés est à découvrir à l'espace André Malraux. Je vous propose maintenant l'été à Hermont, un événement qui est de retour. Le programme des animations vous promet une saison pleine de vie, de partage et de bonne humeur. Rendez-vous au village de l'été, au cœur du parc Beaulieu, avec notamment le vendredi 10 juillet quand la musique nous rassemble, du fado au flamenco samedi 11 juillet, Princesse et Chevalier vendredi 17 juillet, Old School Party année 80-90 samedi 18 juillet, ou encore Cowboy et Indien le mercredi 22 juillet. Pour en savoir davantage, connaître la programmation entière, hermont.fr. Et puis L'Enfant du Désert, c'est un film de Gilles Demestre sorti cette année avec Naël Tran. L'Enfant du Désert sera diffusé le mercredi 8 juillet à 14h au Centre des Arts à Enghien-les-Bains. L'histoire de Sun, âgé de 14 ans, a publié un livre inspiré d'une histoire que son grand-père lui racontait. L'incroyable histoire d'Adara, un enfant nomade perdu par sa famille à l'âge de 2 ans dans une tempête de sable dans le désert, qui a ensuite été recueilli et élevé par un couple d'autruches. Pour en savoir davantage, cda95.fr. C'était l'agenda des villes sur IDFM Radio, les bons plans culturels sur le Val d'Oise.
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1: Bonne matinée, bon réveil avec IDFM Radio. Et oui, ça y est, officiellement, ça commence maintenant, la matinale, en ce jeudi 2 juillet. Bonne fête aux Martiniens, énormément de musique, des rubriques, des invités. Notamment, nous vous ferons découvrir entre 8h et 9h la chanteuse Sophie Dequet. Nous retrouverons aussi l'album de la semaine vers 7h45 avec le DJ producteur français Kungs, qui sera sur la scène flottante du lac d'Enghien-les-Bains dimanche 5 juillet. Nous retrouverons aussi l'actualité valdoisienne à 7h30, 8h ou encore 8h30, sans oublier l'agenda des villes, une nouvelle fois à 9h, les bons plans culturels sur le Val d'Oise. Les anniversaires se préparent et puis plein d'autres surprises, alors restez avec nous.

0: Avant d'accueillir la directrice artistique de la 25e édition du Barrière en Gain Jazz Festival, on fait un premier point météo, 7h20.
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0: Une très belle journée, des températures un petit peu fraîches, ça redescend depuis quelques jours. En moyenne 13 à 14 degrés pour actuellement les températures de ce jeudi 2 juillet jusqu'à 23 cet après-midi. Une journée bien ensoleillée, la matinale, avec maintenant Ryan Paris, la Dolce Vita.

0: On accueille maintenant par téléphone sur IDFM Radio, votre radio valdoisienne, Blandine Armelin. Bonjour Blandine.
1: Bonjour.
0: Merci d'être avec nous, directrice artistique de la 25e édition du Barrière en Gain Jazz Festival. Ça y est, ça démarre ce jeudi 2 juillet avec notamment Thomas Dutronc qui se produira au Théâtre Municipal. Et puis tout au long de ce week-end, sur cette fin de semaine, plus d'une quinzaine d'artistes vont s'enchaîner avec toutes les couleurs du jazz. Ça, c'est un choix que vous avez mis en place déjà depuis quelques années, de fédérer aussi tous les publics hein, grâce à ce festival du jazz maintenant bien implanté sur notre département, le Val d'Oise.
1: Exactement.
0: Donc c'est cette année, une programmation riche encore, comme d'habitude, comme toujours, avec aussi un grand feu d'artifice qui sera lancé depuis la jetée du lac d'Anguin ce samedi 4 juillet. Comment a été un petit peu aussi formulée finalement cette 25e édition ?
1: Comment a-t-elle été construite ?
0: Oui.
1: Autour du jazz, effectivement, et tous les courants, c'est vraiment la couleur de ce festival au fil des ans. Et j'ai voulu vraiment mettre un assortiment de toutes les formes de jazz et tout ce que le jazz a pu créer comme courant, jusqu'à Boy George cette année, Morshiba, et puis aussi avec des jeunes espoirs du jazz d'aujourd'hui.
0: Boy George, c'est un report, hein. Il était prévu normalement en 2023, mais il y a eu,
1: oui,
0: on le sait, des événements imprévus suite à la mort d'un jeune en banlieue parisienne, et donc du coup, ça a été un petit peu chamboulé, cette édition en 2023.
1: Oui, alors plus qu'un report, c'est vraiment une envie de l'avoir depuis des années. On n'avait aucun contrat d'obligation entre nous, simplement l'envie de venir et lui, je pense que c'est son premier festival de jazz et j'espère que ce ne sera pas le dernier, que ça sera des petits et qu'il sera invité par la suite dans d'autres festivals de jazz de mes collègues. Mais voilà, Boy George, c'est un peu notre ça a été notre une envie qui date de 2023 effectivement, de l'accueillir.
0: Et puis d'autres artistes moins connus à chaque fois, les mettre en avant en première partie ou proposer des concerts gratuits sur la scène flottante du lac d'Anguin-les-Bains ou au sein du Jardin des Roses, ça aussi, ça reste essentiel de faire découvrir des pépites.
1: C'est absolument ça. Avant Boy George, juste sur la scène flottante, il va y avoir Keith Barrow, alors qui est très connu en Belgique, pas du tout encore en France, et j'espère que ce festival va pouvoir la propulser parce que c'est une artiste fantastique de soul et qui est justement un croisement de toutes formes de jazz. Et sur la scène des Roses, il y a également des artistes comme Aaron qu'on accueille demain des Roses à 14h. Qui est un artiste qui est multi-instrumentiste, qui est talentueux, qui est en devenir absolu. On est fidèle aussi aux premières parties, au théâtre du Casino. Il va y avoir avant Thomas Dutronc, une artiste que j'ai écoutée il y a peu de temps et qui s'appelle Lisa Collet. Lisa Collet, elle est, je trouve, un croisement entre le jazz manouche, la chanson française. Elle compose, elle en espagnol, en français. Donc voilà, il y a des pépites. Il y a des pépites et il y a des grandes têtes d'affiche internationales. C'est un peu comme ça qu'on l'a construit depuis des années et c'est de plus en plus étendu, ce festival.
0: Pas de bandes, de jazz bandes hein, qui défileront dans les rues comme ça a été le cas sur d'autres années précédentes.
1: Pas de parade cette année effectivement, mais on aurait pu en faire, mais il y a ce feu d'artifice qui est en soi une vraie parade et un vrai qui est un feu d'artifice musical. La ville d'Anguin-les-Bains nous a organisé ce feu d'artifice et on est ravis juste à la fin à 23h. Je crois que c'est l'heure du match, mais ce sera ou le match de la Coupe du Monde ou le feu d'artifice merveilleux de samedi soir.
0: Ou en même temps, les gens auront leur téléphone portable entre les mains et puis ils regarderont le feu d'artifice et en même temps le match.
1: Je pense que oui.
0: On voulait rendre aussi un petit hommage à un chanteur, un leader des Village People, hein, qui nous a quitté dernièrement, Victor Willis, parce que le groupe aussi a été accueilli en 2024.

0: les Village People et plein d'autres groupes hein, qui sont venus sur ces différentes années. On peut dire aussi, hein, on le ressouligne, que c'est véritablement un événement familial, hein, Blandine.
1: Oui, c'est ça, c'est vraiment qui fait plaisir. On a des générations entières qui viennent. On a des grands-parents, des parents, des enfants, des petits-enfants. Donc en 25 ans, on a pu voir passer vraiment des concerts avec des familles entières. Donc ça fait très plaisir. C'est un festival bon enfant, familial, joyeux, convivial et voilà, moi je trouve que pour la ville d'Anguin, il s'articule tout autour du lac, donc c'est en même temps dans un cadre magique. La plupart des concerts sont gratuits, comme vous l'avez dit, Christophe, et je pense que c'est un moment idéal pour passer, dès le vendredi 14h, pour passer des moments fantastiques. Il y a deux concerts payants seulement. Aujourd'hui, c'est Thomas Dutronc qui est complet, mais demain, c'est Greg Zlap. Il reste encore des places pour Greg Zlap, le fameux harmoniciste, un des harmonicistes de Johnny Hallyday, qui fait une très très très très belle carrière. Et voilà, c'était aussi un clin d'œil au rhythm and blues, au rock, de programmer Greg Zlap.
0: Et puis un dernier petit mot aussi, il y a depuis déjà l'année dernière, quelques accents électro, puisque l'année dernière c'était Di Avner, DJ producteur niçois, et cette année, pour clôturer cette 25e édition, dimanche 5 juillet, il y aura l'artiste Kungs, cette envie aussi de mettre les musiques électroniques à l'avant, ça date pas depuis hier.
1: C'est vrai que c'est assez récent, mais ça me paraît être une suite logique. La plupart ont une culture funk, une culture hip-hop, évidemment. Et tous ces courants-là, pour moi, sont dans la logique et dans l'évolution de ce qui est devenu aujourd'hui de ce qui a pu permettre le jazz. Donc, Kung, c'était aussi un moment pour clore de manière très très festive ce festival, ses 25 ans. C'est peut-être la touche anniversaire, on va dire.
0: Eh ben merci beaucoup Blandine Armelin. Bon succès pour cette 25e édition. Elle démarre ce soir à Anguin-les-Bains. Le Barrière Anguin Jazz Festival jusqu'au dimanche 5 juillet. Tous les concerts sont référencés bien évidemment sur les différents réseaux sociaux du groupe Barrière ici à Anguin-les-Bains, site internet, le site de la ville d'Anguin-les-Bains et bien plus encore. Merci encore Blandine Armelin d'avoir été avec nous ce matin, directrice artistique de ce beau festival.
1: Merci beaucoup et on vous attend tous nombreux avec nous. Merci.
0: Et nous quittons avec Thomas Dutronc puisqu'il se produit ce soir au Théâtre Municipal dans le cadre de cette 25e édition. Bonne journée Blandine, à très vite sur IDFM
1: Radio. Au revoir.

0: Merci encore à vous d'être avec nous sur IDFM Radio. Ouh là là, j'ai pris énormément de retard. Il est 7h37. On fait un premier point sur la circulation en Île-de-France avant de basculer vers vos dernières informations proches de chez vous. Merci de nous écouter en DAB+ ou encore sur le 98 de la bande FM. La matinale vous accompagne jusqu'à 9h30 avec l'actualité proche de chez vous. Le petit jingle qui va bien et les infos juste derrière.
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0: Concert au Stade de France aujourd'hui et samedi, du coup des restrictions de circulation aux abords du Stade de France, des mesures de sécurité. Si vous devez circuler aux abords du Stade de France, attention à vous en ce jeudi 2 juillet et samedi 4 juillet, des perturbations suite à un concert. Et en ce moment, on nous signale un petit peu plus de 215 km de bouchons avec un accident sur la 86 intérieure entre Vitry-sur-Seine pour rejoindre Thiers. Et puis je vous reprécise aussi, demain soir les vacances, bison futé, leurs prévisions dans le sens des départs. La journée de demain est classée orange au niveau national et rouge en Île-de-France. Voici maintenant l'essentiel de l'actualité proche de chez vous. 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

0: dans l'allée. À 84 ans, Pierre Lecute, qui dirigeait la librairie et maison de la presse du même nom, l'espace Pierre Lecute à Hermont, est décédé le 21 juin. C'est le moment de postuler avec le dispositif Ma Boutique à l'essai qui permet à de futurs entrepreneurs de disposer d'un local pendant 6 mois renouvelable une fois avant de signer un bail. Malgré les baisses budgétaires en cette année 2026, l'association de création artistique NIL Admirari, qui soutient les artistes dans le développement de leurs œuvres dans les domaines des arts du cirque et des arts de rue à travers la compagnie NIL Ostrat, basée à Saint-Ouen-l'Aumône, reconduit sa programmation estivale de spectacles hors les murs sous le label Artère Public. Trapézistes, musiciens, arts de la rue seront présents du 3 juillet au 14 août à Pontoise. Et puis depuis hier jusqu'au 13 août, l'hippodrome d'Anguin-Soisy propose 17 réunions palpitante, composée de 8 ou 9 courses selon le programme. 10 d'entre elles accueillent l'épreuve support du Quintet Plus. C'était vos quelques informations proches de chez vous sur IDFM Radio.
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0: Les coups de cœur manga de la librairie Impression dans un instant avec Morgane. Et nous retrouverons aussi l'album de la semaine avec l'artiste Kungs qui sera à Enghien-les-Bains ce dimanche 5 juillet. Bienvenue, il est presque 7h42. Voici les fantômes de Ghostbusters.

0: IDFM Radio, il est l'heure de parler de manga aujourd'hui avec Morgane qui nous rejoint de la librairie Impression, librairie anguénoise. Bonjour Morgane.
1: Bonjour Christophe.
0: On va parler d'un manga, d'un shonen. Manga, shonen, de toute façon c'est la même chose, hein, quelque chose près. Reprécise-nous ce qu'on appelle un manga et ce qu'on appelle un shonen.
1: Un manga c'est tout simplement de la bande dessinée japonaise, pas vraiment de traduction soi-même, c'est de la bande dessinée. Juste que c'est un format japonais, donc c'est globalement la même chose. Par contre, un shonen, c'est une catégorie de manga, ça correspond à adolescent, enfin ça veut dire le mot adolescent, donc on est plus sur de l'aventure, ça peut être du sport, c'est plein de choses en fait.
0: Ah c'est bien, finalement, que ça indique shonen, on sait que c'est pour plutôt les adultes. Mais après un manga, quand tu dis ça, ça peut être à la fois pour les kids, ça peut être aussi à la fois pour les adultes. Donc ça précise moins.
1: C'est ça. Shonen et shoujo. Alors c'est très genré parce qu'au Japon c'est très genré. Le shonen adolescent, le shoujo adolescent.
0: Ah oui, il y a shoujo aussi.
1: Il y a une partie, le shonen du coup ça va être tout ce qui est principalement de l'aventure, de l'action, du combat, que le shoujo, on va plutôt être sur des choses un peu tranches de vie, de la romance et tout. Après il y a des choses qui se croisent, hein. Évidemment c'est pas tout blanc ou tout noir, il y a vraiment des parties. Et après tu vas avoir le seinen et le josei qui eux sont plutôt adressés aux adultes.
0: Parfait, merci pour ce petit point.
1: Je t'en prie.
0: Avant de parler donc de ton coup de cœur ou de tes coups de cœur, il y a une dédicace aussi ce week-end avec une comédienne que vous avez déjà reçue. Rappelle-moi son nom et son prénom.
1: Lila Lacombe.
0: Et qu'est-ce qu'elle a fait déjà ?
1: Lila Lacombe, qui est influenceuse, mais également comédienne de doublage, puisqu'elle a l'habitude de faire la voix d'Anya dans Spy Family. Elle fait Rebecca dans Cyberpunk Edge Runner. Elle fait également des films, etc. C'est quelqu'un qui est adorable, qui est très gentil, qu'on reçoit de temps en temps à la boutique. Sauf que là, elle vient pas en tant que comédienne de doublage, même si vous pouvez venir faire dédicacer vos Spy Family, tout ça. Elle vient pour parler de son audiobook qui est sorti courant juin avec Audiolib. Et en fait, elle fait une petite avant-première chez nous. Et ça va être trop bien.
0: C'est à quelle heure ? C'est vendredi ou samedi ?
1: C'est samedi de 14 à 18 heures.
0: À partir de 14 heures, c'est mieux de réserver comme d'habitude ou pas forcément ?
1: Non, c'est entrée libre. Alors, il y aura un petit coup de fil pour ceux qui avaient déjà précommandé le livre sur Audiolib. Mais sinon, c'est entrée libre, il n'y a pas de problème.
0: Très bien, parlons maintenant donc de ce coup de cœur que tu nous as sélectionné, comme chaque semaine, le jeudi, sur EDFM Radio, les coups de cœur de la librairie anguénoise Impression, librairie qui existe depuis 1977.
1: Exactement, on va fêter bientôt nos 50 ans.
0: C'est fou.
1: Ouais, oui.
0: C'est pas ton âge en plus, hein.
1: Non, c'est pas mon âge, mais bon, je connais la librairie depuis très longtemps quand même.
0: Oui, parce qu'avant d'y proposer et de conseiller des lectures, toi aussi tu étais cliente.
1: Ah oui, oui, oui, depuis mes 12 ans, donc ça fait pas mal d'années quand même maintenant. ça fait un petit paquet d'années et j'ai toujours trop aimé cette librairie. Et c'est un rêve pour moi de travailler là-bas. Je m'en rends pas compte le matin que je suis encore là-bas.
0: Une grande passionnée, en tout cas.
1: Ah oui, oui, oui, je pense que ça fera toujours partie de moi.
0: De l'amour, des dragons, je sais pas, il y a plein de personnages, en tout cas, un peu de tout dans ce coup de cœur.
1: C'est ça. On va parler de la fiancée du clan Kyugane de Anju Ino, sorti chez Kiun le 4 juin, qui est pour moi un nouveau gros hit de Kiun. Hein. Ils sont vraiment trop trop forts, je trouve, à chaque fois pour dénicher des titres qui font mouche. Puisque celui-là m'a beaucoup parlé et vraiment il vaut le coup du regard. En gros, on va suivre le jeune héritier du clan Kyugane, qui est un clan qui a l'habitude d'exterminer moult démons. Et malheureusement, il n'a toujours pas trouvé d'épouse. Ça se passe au Japon féodal, donc fatalement, on doit se marier, assurer les héritiers. Et il est tellement bourrin et renfermé sur lui-même que le clan a du mal à lui trouver quelqu'un qui ne le considère pas comme un monstre. Sauf que il va rencontrer une jeune demoiselle qu'on va lui présenter et qui, elle, est complètement éperdument amoureuse de lui puisqu'elle le connaissait déjà. Ça va matcher, ils vont très très vite s'apprécier, sauf que, petit secret qu'on ne lui avait pas dévoilé, le jour de leur mariage, on va l'empoisonner, lui, pour qu'il tombe dans les pommes, et on va kidnapper sa fiancée pour l'offrir au démon renard. Donc on apprend en fait s'il y a la paix dans le monde, ce n'est pas parce que le clan Kyugane a vaincu beaucoup de démons, c'est parce qu'ils ont passé des pactes avec eux à l'époque. Donc il y a toute une affaire de trahison et d'enquête, et lui il dit c'est hors de question que je laisse ma fiancée se faire tuer comme ça, je vais aller tuer ce fameux démon renard et aller rechercher mon épouse. Alors, beaucoup vont dire, oui, ça ressemble à Demon Slayer, ça ressemble à Naruto. Alors, si vous aimez Demon Slayer, je vous conseille de le lire, parce que c'est un peu plus profond que Demon Slayer, même si le titre est bien, hein, y a pas de souci, ça va vous plaire. Et si ça vous fait penser à Naruto à cause des démons renards, sachez que c'est les démons renards sont très très très inclus dans la culture japonaise et c'est pas Naruto qui a inventé ça. Donc c'est juste que ça reprend du folklore japonais. C'est super intéressant, les combats sont très dynamiques, les personnages sont attachants et il y a vraiment tout ce côté très enquête et très aventuresque qu'on adore dans les shonen, même s'il est classifié seinen. Je pense qu'on peut y aller à partir de 12-13 ans sans aucun souci, du moins pour le tome 1. Mais c'est vraiment très très cool.
0: Merci beaucoup Morgane pour ce coup de cœur. IDFM Radio, régulièrement, Morgane, Lola, Fred, vous venez échanger avec moi, oui, avec nos auditrices, oui, nos auditeurs, pour nous faire part de vos très très bonnes lectures. BD, manga, et comics aussi. Oui. Vous vendez aussi des figurines et plein d'autres choses au sein de la boutique à impression. Elle sera un petit peu fermée cet été.
1: Les dimanches seulement, on va refermer les dimanches, je crois qu'il y a un jour férié, on est fermé, je ne sais plus lequel, je suis désolée. Mais non, sinon la boutique reste ouverte, on est toujours là au service.
0: C'est vrai que vous êtes 5-6 je crois, un
1: on
0: petit peu moins,
1: ouais,
0: vous êtes 5.
1: Et
0: donc du coup, si quelqu'un part en vacances, l'autre est là pour assurer la permanence.
1: C'est ça, de toute façon sur Enghien, le mois d'août est suffisamment calme pour qu'il y ait toujours quelqu'un à... pour assurer la gérance de la boutique ou de personnes, donc il n'y a pas de problème.
0: Tu nous reprécises Lila Combe en dédicace.
1: Lila Lacombe en
0: Lila
1: dédicace.
0: Lila Lacombe, j'ai dit quoi? Lila Combe. Lila Lacombe,
1: Lila
0: pardon.
1: Lila Lacombe en dédicace ce samedi 4 juillet de 14 à 18h.
0: Merci et à très vite sur IDFM Radio. Bonne journée.
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0: Avec le DJ producteur français Kungs, il sera ce week-end dimanche sur la gigantesque scène flottante du lac d'Enghien-les-Bains, dimanche 5 juillet à l'occasion de la 25e édition du Barrière Enghien Jazz Festival. Kungs avec son dernier album disponible depuis le 13 mars. Cet album, je vous le reprécise, s'appelle Out Loud, avec déjà de nombreux succès comme Galaxy. Ce matin, nous allons découvrir Light Me Up. Kungs est sur IDFM Radio. Merci de nous avoir choisi les

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Bon réveil avec dans un instant l'horoscope.

0: bon 2 juillet sur votre radio valdoisienne. On retrouve maintenant l'horoscope avec Angélique. Bonjour.
1: Bonjour à tous. Bonjour Christophe.
2: Bélier, c'est à vous de faire l'évaluation d'un projet qui est tout à fait envisageable.
3: Taureau, des projets se réalisent au-delà de vos espérances, mais ne prenez pas la grosse tête.
4: Gémeaux, un soutien familial est le bienvenu dans un contexte financier plus que délicat.
5: Cancer, face à des échéances obligatoires, vous trouvez des ressources qui sont imparables.
6: Lion, entre les diktats imposés par votre vie sociale et votre vie amoureuse, vous choisissez.
7: Vierge, un retournement de situation vous demande de prendre la balle au bond et de jouer.
8: Balance, les responsabilités familiales vous pèsent, mais votre couple est toujours harmonieux.
9: Scorpion, laissez les événements procéder à un tri naturel entre les facilités et les obstacles.
10: Sagittaire, au lieu de vous épuiser pour un futur compliqué, recentrez-vous sur l'essentiel.
11: Capricorne, vous recevez beaucoup d'argent, mais attention aux implications juridiques.
12: Verseau, soutenu par vos anciennes relations, vous arrivez à optimiser vos finances.
13: Poissons, votre situation financière prend une tournure plus agréable, ce qui vous motive.
14: Une excellente journée à tous.
0: Merci Angélique, angélique.fr pour retrouver l'horoscope du jour. Dans un instant, le retour de la musique avec Zazie, un point c'est toi.
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0: Et maintenant, une nouvelle fois, vos quelques informations proches de chez vous. Votre flash valdoisien. À 84 ans, Pierre Lecute, qui dirigeait la librairie et la maison de la presse du même nom, l'espace Pierre Lecute à Hermont, est décédé le 21 juin. C'est le moment de postuler avec le dispositif Ma Boutique à l'essai, qui permet à de futurs entrepreneurs de disposer d'un local pendant 6 mois, renouvelable une fois avant de signer un bail. Malgré les baisses budgétaires en 2026, l'association de création artistique Nil Admirari, qui soutient les artistes dans le développement de leurs œuvres dans les domaines des arts du cirque et des arts de rue à travers la compagnie Nil Abstract, basée à Saint-Ouen-l'Aumône, reconduit sa programmation estivale de spectacles hors les murs sous le label Artère Public. Trapézistes, musiciens, arts de la rue seront présents du 3 juillet au 14 août à Pontoise. Et depuis hier jusqu'au 13 août, l'hippodrome d'Anguin Soisy propose 17 réunions palpitantes composées de 8 ou 9 courses selon le programme. 10 d'entre elles accueilleront l'épreuve support du Quintet Plus. C'était vos quelques informations proches de chez vous sur IDFM Radio.
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0: Bon réveil, IDFM Radio, c'est la deuxième heure de la matinale. Bonne fête aux Martiniens. Nous retrouverons dans un instant la météo, votre soirée télé et énormément de musique. Bienvenue, ici vous êtes chez vous jusqu'à 9h30, c'est la matinale, je vous le reprécise.

0: votre soirée télé, notre sélection pour ce jeudi 2 juillet avec votre radio IDFM Radio. On vous propose La Stagiaire, la série sur France 3 à 21h10 avec Michel Bernier. Sinon sur France 4, vous avez rendez-vous avec un film sorti en 2023, le film de Catherine Corsini avec Aissatou Diallo. Voici un court extrait de la bande-annonce du film Le Retour, diffusé ce soir sur France 4.
1: Vous êtes déjà venu en Corse? Regardez-moi. Les filles, on a une piscine à la maison, vous êtes les bienvenues. Comme vous voulez.
2: Tu vas pas rentrer chez les gens comme ça?
3: Ils m'ont invité, c'est pas pour rien que je suis là.
4: Ça va? Vous êtes tranquille?
5: En tout cas, bravo pour Sciences Po, Jessica.
1: Merci.
5: Ça doit être super d'avoir des enfants qui réussissent leurs études. Gaïa, c'est tout l'inverse.
4: Ça va? T'as fini?
0: Voilà un court extrait de la bande-annonce du film Le Retour avec aussi Virginie Ledoyen. Ce film à découvrir, à redécouvrir ce soir sur France 4. Ou sinon, on vous propose sur TMC à 21h25 un film sorti en 1964, Fantomas. La matinale, dans un instant, nous accueillerons une nouvelle invitée, Sophie Dequet, chanteuse. Elle nous présentera son univers musical à travers un album qui est sorti en octobre dernier. La matinale maintenant avec Offenbach et la reprise de Star Sailor 42.

0: La matinale sur NFM Radio, nous sommes en direct jusqu'à 9h30 avec un nouveau point météo.
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0: Merci de nous avoir choisi des températures fraîches ce matin, ça fait plaisir, hein, 13-14, pour atteindre jusqu'à 23 cet après-midi, une journée assez ensoleillée hein, sur l'ensemble de ce jeudi 2 juillet. Il fait 13 actuellement à Hermont et jusqu'à 23 cet après-midi sur Cergy ou encore à Taverny. Bienvenue, il est l'heure d'accueillir maintenant vos invités du jour.
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0: Bonjour, bonjour à vous deux. Merci de nous rejoindre. Vous êtes plus que deux puisque il y a un troisième qui arrive.
2: Deux et demi.
0: Une troisième qui arrive très très vite. Merci d'être avec nous, Sophie Dequet.
2: Merci pour l'accueil. On est heureux d'être là.
0: Et nous sommes avec Simon Jacquard aussi.
3: Bonjour.
0: Tous les deux, vous arrivez là en région parisienne depuis quelques heures, je crois. Vous êtes arrivé.
2: On est arrivé hier soir de la Suisse, oui.
0: Vous êtes originaire effectivement de la Suisse où il fait frais aussi actuellement.
2: Oui, on sort d'une grosse canicule, mais ça commence à se rafraîchir un petit peu.
3: Je crois que c'est un peu la même que chez vous. Ouais, c'est ça, c'est un peu la même qu'ici.
0: Et ça va quand même, Sophie, avec ce nouveau-né qui arrive. Faut la supporter la chaleur.
2: Oui, mais j'ai de la chance quand on est en Suisse, on est en Valais et on est un petit peu en hauteur dans la montagne. Et pour l'instant, ce baby love me laisse faire les concerts comme d'habitude, donc je n'ai vraiment pas à me plaindre. Tout va bien.
0: Un bébé qui s'appellera comment, on sait?
2: Alors là, on ne sait pas encore. Ça sera la surprise. On viendra vous le présenter.
0: Un garçon ou une fille?
2: On ne sait pas.
0: Ah, vous ne voulez pas le savoir?
2: Non.
0: Vous voulez le savoir le jour de l'accouchement?
2: Peut-être qu'on le saura un petit peu avant. J'ai vécu à New York, il y a des baby showers qui se font, on dévoile le sexe, on verra.
0: Donc c'est un premier bébé?
2: C'est un premier bébé.
0: Et comment ça se décide avec une carrière musicale aussi intense? Parce que tu as beaucoup, beaucoup voyagé. Hein. Tous les deux, vous avez énormément voyagé. Hein.
2: Oui.
0: Surtout sur le continent asiatique. Hein.
2: Oui, c'est vrai.
0: Fait trois tournées en Chine, je crois. Hein.
2: Je crois qu'on en a fait quatre tournées en Chine.
0: J'en ai une de retard. J'étais où?
3: C'est pas grave. C'est pas
2: mais
3: grave.
2: La dernière,
3: on est difficile à suivre, je sais.
2: La dernière, c'était la Chine, mais pas seulement. Il y avait le Laos, la Birmanie, Hong Kong. Mais ce serait un bébé voyageur, un bébé nomade. Moi, j'ai grandi aussi en vivant entre Singapour, New York, la Suisse. Donc, je me fais pas de soucis.
0: En tout cas, merci d'être avec nous pour cette première fois. On va découvrir quelques morceaux, notamment un autre quelqu'un. Vous avez édité une nouvelle version de ce titre, hein, une version pop avec des accents un peu plus rock quand même, hein, un peu plus énervé pour cette version qui était un petit peu plus calme à la base.
3: Exactement, c'était la toute première version est pop, vraiment dans la ligne de notre album Eclipse, avec quelques touches même un petit peu afro dans la rythmique, et on avait envie de la revisiter. On a reçu le challenge d'aller un peu plus loin dans cette chanson et d'essayer de la revoir dans un accent un peu plus pop rock, et c'est ce qu'on a fait dans notre studio.
0: Eclipse, l'album est sorti en octobre dernier. Vous aimez bien le mois d'octobre, je ne sais pas pourquoi.
3: Mais c'est vrai
0: pourquoi
3: que
0: je pose la question, parce que le nouveau-né arrive au mois d'octobre.
2: Exactement. Hein, peut-être avant, on ne sait pas, il viendra quand il voudra.
0: Tout à
2: mais
0: fait,
2: c'est, ouais. C'est prévu en octobre, début octobre.
0: Et avant, il y avait eu quand même un EP, Soleil Intérieur.
3: Exactement, l'album Eclipse, il est dans la lignée de Soleil Intérieur, et on parle vraiment, on parle de nos zones d'ombre, de nos zones de lumière, on parle d'équilibre, on parle de choses qui nous touchent dans notre génération.
0: D'ailleurs, vous allez jouer à un morceau où vous parlez énormément de hypersensibilité, je crois.
2: Hein. Oui. C'est un morceau très personnel.
0: C'est plutôt toi ou Simon ? Ou les deux ?
2: C'est surtout moi, peut-être un peu Simon, mais surtout moi. Et c'est un morceau qui est très intime. Au début, je trouvais tellement intime que je pensais pas qu'on pouvait en faire une chanson. Simon m'a encouragé à le faire, et c'est vrai qu'on reçoit énormément de témoignages sur cette chanson, de gens qui disent merci d'avoir mis des mots sur ce qu'on ressent. Donc ça fait du bien de savoir que ça résonne.
0: La musique t'a permis aussi, justement.
2: Ah oui, la musique et l'écriture.
0: Ça. Parce que c'est pas évident quand on est hyper sensible.
2: Bah dans le monde dans lequel on vit, c'est pas toujours simple de mettre une armure et de vivre dans cette vie-là, surtout que j'ai beaucoup voyagé, j'ai été témoin de beaucoup de choses enfant, et l'écriture, la musique, le chant m'a permis d'extérioriser tout ça et de transformer cette fragilité en force.
0: Simon, comment tu as rencontré Sophie?
3: J'ai eu la chance.
0: C'était il y a combien d'années en arrière?
3: Oula, c'était en 2016 déjà, ça commence à dater un peu. Mais j'ai eu de la chance parce qu'elle m'a engagé, j'étais musicien.
0: On est qu'en 2026, ça fait que 10 ans.
3: Ça fait que 10 ans finalement, ça va. Et elle m'a engagé comme musicien. Au début, je devais juste faire un concert avec elle et ça a été premièrement un coup de foudre musical et ensuite de ça un coup de foudre un peu plus généralisé.
0: Ah ouais, mais ça m'étonne pas. Elle est magnifique, Sophie. Mais tout de suite, dès 2016, en fait, il y a eu tout en même temps.
3: Ça s'est fait sur l'année, disons. Et on s'est retrouvé pour notre deuxième concert à faire une tournée au Liban, le lieu où on est tombé amoureux également. Et c'est ça qui a lancé toute l'aventure.
0: C'est beau, c'est une belle histoire d'amour.
2: C'est vrai que c'est une belle histoire d'amour.
0: Et puis ça intervient comme ça.
2: Ça intervient comme ça. On fait de la musique ensemble. Il y a un bébé qui va voyager avec nous.
0: Mais toi, tu voulais pas forcément rencontrer quelqu'un qui est dans la musique.
2: C'était pas du tout prévu au programme.
0: T'aurais pu rencontrer un banquier, un avocat ou boucher du coin.
2: Exactement. Et là, ça c'est vraiment la vie a très bien fait les choses, je crois, la synchronicité.
3: On aurait pu être un autre quelqu'un. Pour faire un lien avec la chanson qui arrivera après.
0: Vous connaissez à peu près votre taux de compatibilité?
3: Oula, non.
2: Alors là,
3: ça n'a pas été étudié.
2: Non, mais vous savez, pour vivre ensemble, travailler ensemble, vivre des périodes en tant que musicien comme le Covid, les tournées, etc. Je pense que on n'est pas loin du 100%.
3: Ouais, je pense que c'est la première question qu'on reçoit en général, c'est comment vous faites pour passer 100% de votre temps ensemble? Parce qu'en plus de ça, on a créé notre label à côté de notre projet artistique.
0: Papillon Prod.
3: Exactement.
0: Il y a 3 ans, je crois.
2: Oui, vous faites bien aussi.
3: Bravo. Et du coup, ça fait vraiment effectivement qu'on passe 100% de notre temps ensemble.
2: Mais on est très complémentaires, hein. On fait pas tout la même chose.
0: Alors, peut-être pas
2: chacun
0: 100%.
2: A ses missions.
0: Voilà, vous apportez quand même mutuellement et des
2: bien
0: fois
2: sûr.
0: Vous n'êtes pas d'accord.
2: Oui, bien sûr.
0: Sur certaines
2: heureusement.
0: Choses. Est-ce que lui aime les brocolis?
2: Est-ce qu'il oui, il aime les brocolis.
0: Et toi, tu les aimes pas, par exemple?
2: Ça, j'aime bien aussi. Bon, j'ai de la chance, c'est moi qui cuisine, donc c'est moi qui choisis le menu.
0: Elle cuisine bien, ça va?
3: C'est extraordinaire. Je suis l'homme le plus chanceux de la Terre.
2: Il est très facile. Je peux tenter ce que je veux. En général, ça marche.
0: Et Sophie Dequet, donc t'aimes bien cuisiner dans ta cuisine et t'aimes bien cuisiner aussi ta musique. C'est
2: ouais.
0: Toi qui dirige, qui orchestre un petit peu tout.
2: Alors moi, je suis beaucoup sur les textes et puis les mélodies, on les fait ensemble. Et puis toute la partie réalisation, c'est dans le laboratoire de Simon, dans le laboratoire d'Octopus Man, comme l'a appelé notre public, avec toutes ses tentacules et ses 15 000 instruments. Ça, c'est lui. Moi, je suis jamais très loin. Je suis là pour dire oui, j'aime ça, j'aime pas, j'aimerais bien cette vibe. Mais voilà, on travaille ensemble.
3: 15 000 instruments, c'est pas mal quand même.
0: C'est fou.
2: Sans exagération.
0: Tu vas les récupérer à droite à gauche.
3: Oui, bah c'est
0: continent.
3: Effectivement, on a
0: et
3: un slogan.
0: Et puis tu inventes des instruments.
3: Notre slogan, c'est Travel Light, parce qu'on a toujours trop d'instruments avec nous. Le fait d'être deux sur scène, bon, c'est bien, mais après, il faut transporter tout le matos.
2: Et vu que je peux plus rien porter, Simon se fait des muscles.
0: On va écouter la chanson un autre quelqu'un sur IDFM Radio avec Sophie Dequet et Simon Jacquard, IDFM Radio, la matinale.
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0: Sophie Dequet, toujours avec nous sur IDFM Radio. C'est vrai que finalement, ce nom, parce que c'est un duo, hein, ce nom et ce prénom, c'est que toi, c'est Sophie Dequet.
1: C'est un choix.
0: Qui a écrit Simon Jacquard, même pas.
1: Même pas, non, mais c'est un choix que Simon a fait finalement. D'ailleurs, on a une chanson qui s'appelle Notre Nom et qui parle du fait qu'on est les deux derrière le nom Sophie Dequet. Et en plus.
0: Ah, Dequet, pardon, ça.
1: Ah oui, non, mais c'est pas grave. Il n'y a aucun problème, tout le monde l'a fait, c'est normal, c'est logique. Et quand on s'est mariés, Simon et moi, il a aussi pris mon nom au civil. Et ça, je crois que ça se fait pas beaucoup en France, mais en Suisse non plus d'ailleurs. Mais on en a fait une chanson pour essayer d'expliquer tout ça. C'est un peu compliqué.
2: C'est presque devenu une blague au bout d'un moment.
0: Mais
2: c'est
0: non, vrai qu'il n'y a pas eu l'idée à un moment donné d'appeler ce duo.
2: Non, bah, si. En fait, on y a pensé, mais en fait, Sophie Dequet existait déjà avant moi. J'avais pas envie d'arriver de
0: tout chambouler.
2: Voilà, exactement. Et en plus de ça, c'est vrai que c'est un peu quand même le visage du projet. Et moi, je suis un peu là plus derrière pour tirer les ficelles musicales, ce qui me plaît aussi comme image. Et là où Sophie Dequet est, je suis là aussi. On dit souvent que derrière chaque grand homme se cache une grande femme. Ben voilà, là j'ai imaginé que c'est peut-être un peu aussi l'inverse.
0: La chanson à un autre quelqu'un, pour la première fois, elle est sortie quand exactement? Parce que là c'est une nouvelle version très chaude, très récente, hein, plutôt pop rock, la première version un peu plus cool, moins accentuée avec ses accents rock. Qui vous a décidé aussi de reformuler en quelque sorte cette chanson?
2: Alors la première version, elle est sortie en octobre avec l'album?
1: Exactement.
2: C'est ça. Et du coup, on s'est dit que cette chanson méritait une version été.
1: Oui, il y a beaucoup de personnes qui dansaient dessus en concert, etc. Et on s'est dit que pour l'été, on allait booster un petit peu tout ça. Et voilà cette nouvelle version.
0: Vous avez écouté un petit peu les avis des uns et des autres. Et vous vous êtes dit, allez, on retourne en studio, on demande à un guitariste, on demande à personne en particulier, on essaye en tout cas d'apporter
2: on a notre studio.
0: Plus de coffre à cette chanson.
2: On a notre studio, donc c'est beaucoup plus pratique pour nous aussi de pouvoir travailler nos chansons. Et je suis le guitariste, donc c'est aussi effectivement très pratique.
1: Et Simon adore les challenges et adore explorer des nouvelles versions. On pourrait en faire dans tous les styles si on l'écoutait. Mais là, on s'est lancé le challenge de le faire lui. Même, ouais.
0: Simon, tu jongles entre guitare électrique et guitare acoustique?
2: À la base, je suis pianiste et j'ai en vérité pas 15 000 mais 12 instruments à mon arc que je prends avec moi sur scène en général. C'est un peu ce qui fait aussi la spécificité de nos concerts. Voilà.
0: Et de temps en temps, tu te dis, ah, là, Sophie, elle chante quelque chose de particulier, de précis, je pourrais rajouter cet instrument?
2: Complètement, et pas seulement, c'est aussi lié à nos inspirations qu'on attrape dans nos voyages et à la magie des instruments, comment ils me touchent moi, et si j'ai envie de pouvoir décrire une autre couleur sur une chanson.
0: Et le piano, ça a été, tu l'as choisi ou on te l'a imposé?
2: Le piano, j'ai voulu le faire quand j'avais 4 ans, et mes parents m'ont imposé 2 ans de flûte avant de pouvoir faire du piano, parce qu'un piano ça coûte cher quand même quand on a 4 ans, si c'est une vie d'enfant, bon.
0: Oui, alors voilà, c'est plus facile à transporter.
2: Et c'est un peu moins onéreux aussi.
0: Et donc c'est ce qu'on apprend à l'école en règle générale.
2: Exact.
0: Deux ans de flûte à l'école.
2: J'ai appris 2 ans de flûte et j'ai commencé le piano à 6 ans.
0: C'était barbant, moi aussi j'ai fait de la flûte.
2: J'ai trouvé ça barbant.
1: Mais il a tenu.
2: Et j'ai tenu.
0: Bien, t'as tenu.
2: Ouais.
0: On faisait n'importe quoi en fait. Moi je faisais un peu n'importe quoi.
2: Non mais c'est pas grave. Mais c'est pédagogique.
0: J'essayais de positionner mes doigts, mais ils voulaient pas trop boucher les trous.
1: Moi aussi c'était catastrophique.
0: Toi aussi t'as fait de la flûte.
1: Ouais. Même à Singapour au lycée français, on faisait de la flûte à l'école.
2: Eh ben, c'est vraiment mondial. C'est partout.
0: Et tu joues aussi de temps en temps d'un instrument de musique, toi, Sophie?
1: Alors, sur scène, on a un duo de tambour à un moment, un happening. À un moment, j'ai un petit solo de piano. Je fais 2-3 apparitions comme ça, mais sinon, je laisse Simon dans son laboratoire et moi, je m'occupe du public.
0: C'est sympa, le tambour, comme ça. Ça donne aussi un côté exotique, un côté différent.
2: Ah là là, oui, il y a de la belle énergie. Je vous conseille de venir voir sur Instagram, sur YouTube. On a des vidéos qui sont très...
0: Oui, c'est vrai. En attendant de vous voir sur scène, effectivement, vous avez une chaîne YouTube, vous êtes sur Instagram, vous êtes partout de toute façon. Oui,
1: et on répond à tous les messages qu'on reçoit.
0: Mm-hmm. Et on tape N'hésitez donc pas. Sophie Dequet ou Sophie Dequet, mais avec un Y, pas comme K,
1: Q-U-A-I,
0: c'est avec un Y. C'est pour ça que...
1: D-E-Q-U-A-Y, c'est normal.
0: Je pensais que ça...
1: Vous pouviez pas le savoir.
0: Tu m'as pas dit en arrivant, tu m'as pas dit fais attention.
1: Non, mais j'ai tellement l'habitude, c'est pas grave.
2: Il faut envoyer un mode d'emploi avec à chaque fois.
1: C'est vrai. Un petit audio.
0: Mais ça vient d'où du coup?
1: C'est hollandais d'origine.
0: Ah, oui.
1: Et c'est le nom de jeune fille de ma maman qui est devenue comédienne professionnelle à 48 ans. Elle a réalisé son rêve. À ce moment-là, je trouvais ça inspirant.
0: Et toi, tu joues pas ou tu as joué?
1: Non. Moi, j'ai fait du théâtre aussi, oui. On a joué dans une pièce ensemble. C'est quelque chose que j'aimerais beaucoup refaire, mais je peux pas tout faire en même temps. Mais ça reviendra, le théâtre. De toute façon, je fais de la comédie théâtre, musicale.
0: Quand vous êtes en représentation, en concert, il y a un petit peu aussi ça, ce côté scène.
1: Ah oui.
0: Jouer avec le public, improviser aussi.
1: Improviser, ça c'est sûr et certain. Après, on essaye, enfin, on est le plus authentique possible. Mais donc, on joue pas de rôle sur scène, mais c'est vrai que c'est, il y a beaucoup d'impro.
0: Vous aimez parler sur scène, raconter un petit peu vos histoires, comment ont été conçues telle ou telle chanson?
1: Quand j'ai rencontré Simon, j'étais incapable de prendre la parole sur scène, et maintenant des fois il me regarde, allez, il faut qu'on fasse de la musique. Mais j'adore raconter, j'adore expliquer chacune de nos chansons, c'est nous qui les écrivons en général, à une histoire, à une inspiration, et c'est vrai que l'auditeur l'écoute différemment s'il connaît ce qu'il y a derrière.
2: Après ça dépend, on a vraiment différents formats de concerts, ça nous arrive d'avoir des concerts très intimistes où on prend vraiment le temps de raconter, ça fait vraiment amplement partie du spectacle, où il y a beaucoup d'improvisation aussi, et il y a des concerts un peu plus particuliers comme celui qu'on a fait samedi dernier juste avant la Star Academy devant 9000 personnes dans notre tout premier stade, on en est très heureux.
0: C'est et là pour le coup, dernier concert de la dernière promo de la Starac. Hein.
2: Oui, c'est ça, exactement. Et là, on était vraiment très timé, on pouvait pas dépasser une heure, alors tout était quand même un peu contrôlé.
0: Vous avez été les saluer les uns les autres. Je crois qu'il y a Théo.
1: Oui, il y a Théo. Il y a Léa. C'était, au moment où on s'est croisés dans les backstage, on a échangé un petit peu. Ouais, c'était un grand moment de faire cette scène pour nous.
0: C'est cool. Comment vous vous retrouvez justement en première partie de la tournée de la Starac?
1: Bah, la chance, c'était qu'on a pu faire notre show Eclipse en entier. C'était une heure, donc c'était dans le cadre d'un festival. C'était pas une première partie. On était vraiment programmé avant. Et on a eu la chance d'être le coup de cœur du programmateur, et ça a donné cette opportunité extraordinaire.
0: Bravo à vous deux, Sophie Decouet et Simon Jacquard sont toujours avec vous ce matin sur EDFM Radio. On va les retrouver d'ici quelques minutes. Vous nous jouerez un titre live, c'est le morceau Confession d'une hypersensible.
2: Exactement.
0: Extrait de l'album Eclipse, sorti le 10 octobre dernier. EDFM Radio, on fait un nouveau point sur la circulation en Ile-de-France.
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0: Un petit peu plus de 237 km de bouchons nous signale un accident entre Bondy et Aulnay sur la A3. Sur trois voies, une voie est fermée à gauche. Dans vos transports en commun, quelques perturbations, notamment sur la ligne C du RER. Le trafic est interrompu entre Saint-Quentin en Yvelines et Versailles. Chantier jusqu'au dimanche 12 juillet. Conséquence des conditions météorologiques défavorables. Il y a quelques jours, donc le trafic reprend du poil de la bête, mais reste encore perturbé sur certaines lignes. Faisons maintenant un dernier point sur l'essentiel de l'actualité proche de chez vous. 8h33, IDFM Radio. Votre flash valdoisien. À 84 ans, Pierre Lecute, qui dirigeait la librairie et la maison de la presse du même nom, l'espace Pierre Lecute à Hermont, est décédé le 21 juin. C'est le moment de postuler avec le dispositif Ma Boutique à l'essai, qui permet à de futurs entrepreneurs de disposer d'un local pendant 6 mois, renouvelable une fois avant de signer un bail. Malgré les baisses budgétaires en 2026, l'association de création artistique Nil Admirari, qui soutient les artistes dans le développement de leurs œuvres dans les domaines des arts du cirque et des arts de rue à travers la compagnie Nil Obstrat, basée à Saint-Ouen-l'Aumône, reconduit sa programmation estivale de spectacles hors les murs sous le label Artère Public. Trapézistes, musiciens, arts de la rue seront présents du 3 juillet au 14 août à Pontoise. Et depuis hier jusqu'au 13 août, l'hippodrome d'Anguin-Soisy propose 17 réunions palpitantes composées de 8 ou 9 courses selon le programme. 10 d'entre elles accueilleront l'épreuve support du Quintet Plus. C'était vos quelques informations proches de chez vous sur IDFM Radio.
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0: Sophie Decouet vous accompagne ce matin sur LFM Radio. Non, c'était pas elle, là, il y a quelques minutes. Hein. C'était Calogero. Calogero, vous écoutez tous les deux, puisque Sophie est aussi avec Simon Jacquard.
1: C'est oui, inspirant. J'aime beaucoup Calogero.
2: J'adore, ouais.
1: Il a une belle plume.
0: Tu le suis déjà depuis très longtemps, à l'époque,
1: non, je l'ai
0: avec
1: vu.
0: Son groupe Les Charts.
1: Non, je l'ai vu une fois en live et on s'est croisés dans des backstage d'un festival, mais j'aimerais beaucoup une fois collaborer avec lui, ouais, qu'il nous écrive une chanson.
2: Et notre album Eclipse, il a été co-réalisé par William Rousseau, qui est un producteur musical parisien qui a beaucoup travaillé avec Calogero.
0: Ah bah voilà, il y a un lien.
1: Il y a quelques, oui, notamment la chanson Mes espaces libres de notre album. Plusieurs personnes nous ont déjà dit que ça leur faisait penser à Calogero.
0: Vous reprenez ce type d'artiste sur scène ou pas?
1: On l'a jamais repris, lui, non.
2: Mais il faudrait qu'on le fasse, ça nous arrive de faire des reprises. Et là, pour le coup, sur notre dernier live, on reprend Alors on danse de Stromae, dont on a sorti une version bien à nous. Et c'est vrai que Calogero, ça m'intéresserait de le faire.
0: Ça aussi. Donne quoi, Alors on danse, comme ça?
2: Ça donne quoi? Comme ça, là?
0: Oui, et non, c'est compliqué.
2: Ah non, on peut.
0: Vite fait, un petit extrait.
2: Alors, attends, là.

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0: quelque chose comme ça.
1: Waouh, bravo, c'était pas du tout prévu. C'est classe, donc, cette version de Stromae et d'autres artistes aussi de temps en temps.
0: De temps en temps aussi.
1: C'est sur le moment aussi.
0: C'est sur le moment. On a beaucoup chanté Feeling Good de Nina Simone parce que c'est, je viens aussi un petit peu de là et, j'ai plus tellement en tête, mais
1: vous
0: ça nous arrive de faire des reprises.
1: Trois albums, donc oui. Ça va, vous arrivez à remplir suffisamment un concert.
2: Oui, on a notre répertoire complètement, et notre but c'est de présenter notre univers aussi. Et quand on fait des reprises, bon alors là c'est vrai que j'ai que ma guitare, mais on essaie d'avoir quelque chose qui nous ressemble, qui va un peu dans le lien de notre univers, de manière générale.
1: Trois albums, le premier sorti en 2018, le dernier sorti en 2025, et le quatrième, c'est pour quand ?
0: Qui sait, peut-être en fin d'année prochaine. Je pense que cette nouvelle période de vie va beaucoup nous inspirer. Donc à voir, il n'y a pas de date encore arrêtée, mais on viendra vous en parler.
1: L'arrivée d'un bébé, ça permet effectivement...
0: Je pense que ça amène plein de nouvelles thématiques, plein de nouveaux sujets, d'émotions. Donc oui, je suis sûre qu'on va écrire.
1: Tu parles régulièrement aussi le mandarin.
0: Oui, oui,
1: on
0: exactement.
1: Le disait tout à l'heure, vous avez fait plusieurs tournées en Chine.
0: Ouais.
1: Tu le parlais déjà avant de voyager ou pas du tout ?
0: Avant de rencontrer Simon, oui, parce que je l'ai appris à l'université à Genève et ensuite j'ai vécu seule à Shanghai pendant une année et j'ai grandi dans la culture chinoise en vivant à Singapour enfant, donc ça faisait partie de moi depuis toujours.
1: Et comment vous êtes arrivé du coup à faire ces différentes tournées en Chine par rapport à effectivement à ce que tu as vécu durant ton enfance, mais tu t'imaginais peut-être pas faire des tournées comme ça en Chine ?
0: Non, pas du tout, mais c'est quand j'étais stagiaire à Shanghai, c'était un rêve de revenir un jour en Chine en tant que chanteuse. Et puis c'est un rêve qui s'est transformé en projet. Et puis Sim et moi, quand on a une idée en tête, on met tout en œuvre pour que ça se réalise. Donc un peu de culot, un peu d'audace, on passe par la fenêtre quand la porte est fermée et puis ça se concrétise.
1: Et tu revisites finalement toutes tes chansons, tu les adaptes ou pas du tout?
0: Alors il y a quelques chansons qu'on a traduites en chinois et sinon non, on les chante en français, en anglais, et puis on chante des chansons chinoises qui c'est très apprécié. Et puis la chance c'est de pouvoir communiquer sur scène entre deux chansons en chinois avec le public, ça c'est assez magique.
1: On peut avoir une petite phrase comme ça en mandarin, je sais pas moi, aujourd'hui il va faire beau, alors sortez...
0: Qingtian you qiao yan. Ça veut dire il fait grand soleil aujourd'hui. Wohen gao xing zhen chen yimen. Et je suis très heureuse de vous rencontrer.
2: On peut même vous faire des chansons en chinois si vous voulez.
1: Toi tu sais aussi du coup
2: on peut en faire une ensemble.
0: On a

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0: je
1: pas
0: reviens.
1: Grave, ça arrive.
0: Yelling time, via oh, mais les paroles étaient justes.
2: Ouais, bravo,
3: si on vous prouve que c'est du live et que c'est le matin.
2: C'est beau, ça sonne.
0: C'est la chanson c'est d'amour la plus connue en Chine. Et quand on la chante, tout le monde la chante avec nous.
2: Et il pleure aussi.
0: Ils sont très
2: émus. Français qui
0: ils
2: chantent.
0: Ils pleurent pas, mais ils font plein de cœurs. Ils nous amènent des fleurs. Enfin, c'est assez extraordinaire.
2: Alors des Français, bon, des Suisses, hein, mais bon, vous êtes presque Français aussi. Quand
0: oui,
2: même.
0: On est francophones.
2: Voilà, tout à fait. Et vous jonglez pas mal entre la Suisse, la France,
0: l'Asie du Sud-Est aussi beaucoup. On a fait des tournées au Myanmar, au Laos, au Vietnam. On a été à Hong Kong, en Inde, au Japon. On adore explorer le monde. Ça nous donne beaucoup d'inspiration.
2: Et Simon, toi aussi, tu as appris ces différentes langues, surtout le mandarin, au fur et à mesure.
3: Je suis en cours d'apprentissage.
2: D'accord.
3: J'avoue que c'est pas évident.
2: Vous avez fait aussi pas mal de premières parties, de nombreux artistes.
0: On a eu la chance de faire la première partie d'Amir. On a fait la première partie de Dimouvrini. On a fait, j'ai fait un duo avec Kali.
2: C'est assez éclectique, hein.
0: C'est très éclectique, c'est vrai.
2: Imouvrini plutôt la Corse.
0: Ouais.
3: Oui, Imouvrini, c'est vrai que ça sort un petit peu de notre direction artistique de manière générale, mais on était hyper heureux de les rencontrer. Ils sont extraordinaires sur scène aussi, et c'est un beau moment de faire leur première partie.
2: Mm-hmm. Et mais ça vous a permis aussi de vous propulser un petit peu finalement d'être en première partie de.
0: C'est toujours des occasions de se faire découvrir par de nouvelles personnes, et puis le challenge c'est de les embarquer dans notre univers. Là récemment j'ai fait un duo avec Hélène Segarra, je vais en refaire un avec elle en septembre. Donc oui, c'est toujours des belles opportunités,
3: c'est
0: et
3: des
0: le public
3: fenêtres, ouais.
0: En général est ben nous retrouve après sur les réseaux et vient à nos concerts, donc ça fait plaisir.
2: Mais de passer en radio, c'est aussi autre chose, une autre étape. C'est pas parce qu'on chante en première partie d'Amir ou avec Hélène Segarra que tout de suite les programmateurs vont jouer vos chansons.
0: Ben le monde des médias est très compliqué en ce moment. Il y a beaucoup de concurrence aussi et peu de place. Mais on passe de plus en plus en radio en France. On passe beaucoup en radio en Suisse. En Chine, je sais même pas s'ils écoutent encore la radio. C'est surtout des podcasts. Mais on fait notre chemin.
2: Votre dernier album Eclipse est sorti le 10 octobre dernier. Il a été construit de quelle façon, de quelle manière? Vous avez tout fait un petit peu en Suisse ou pas?
3: Il y a eu plusieurs chansons qui ont été écrites par Sophie et moi en Suisse, et puis ensuite de ça on a eu un rendez-vous avec François Velgrin, qui est un grand parolier parisien, et on a fait une sorte de psychanalyse avec lui. C'était très spécial. Il est venu nous voir et on a passé je crois 4 heures chacun à lui raconter un peu nos vies, et il en a lui-même tiré 6 chansons qui figurent sur l'album Eclipse, qui sont les 6 chansons qu'on n'a pas écrites en fait. Ensuite de ça, on a composé les chansons, Sophie et moi, de notre côté, pas toutes. Une partie ont été composées directement en studio avec François et William, qui est le binôme intense. Et ensuite de ça, on s'est retrouvé au studio Ferber avec William pour produire l'album. J'ai aussi produit certaines choses depuis la Suisse. C'était une sorte de mélange, un voyage entre la Suisse et la France.
2: Donc Papillon Prod, je le reprécise aussi, vous avez créé cette structure, ce label, pour déjà vous produire.
0: Oui, à la base c'était déjà pour se structurer nous, et puis après on s'est rendu compte qu'avec toute l'expérience qu'on a en tant qu'artiste entrepreneur, ben on a beaucoup de choses à amener aussi à d'autres artistes qui se lancent et qui n'ont pas forcément cette casquette d'entrepreneur. Donc on travaille avec beaucoup d'artistes.
2: Vous avez déjà signé du coup avec Papillon Prod d'autres artistes?
0: Oui, surtout en distribution, et sinon bah on a des jeunes artistes dont le rêve était de faire leur première scène, qu'on accompagne. Là on a un artiste magnifique français qui s'appelle Hyton, qui va bientôt sortir son premier album, qu'on va distribuer, qu'on accompagne aussi.
3: On a sorti Anthony Traes, qui est sorti de The Voice France il y a quelques années, et on a fait tout son album avec lui. Il était avec nous d'ailleurs sur ce fameux concert la semaine dernière.
0: On a sorti la chanson avec Léonard Lasserie, qui est un artiste parisien avec qui on a fait un duo. Enfin oui, c'est très éclectique aussi, mais c'est les coups de cœur humains, surtout les coups de cœur artistiques et humains.
2: Sophie Decouet et Simon Jacquard sont toujours avec vous sur EDFM Radio. On va écouter donc la chanson Confession d'une hypersensible.
0: C'est parti.
2: Vous êtes prêts?
3: Oui,
2: tous les deux.
0: On est prêts.
3: Tu veux nous raconter la chanson un petit peu avant?
0: Comment transformer une fragilité en force? C'est une thématique qui me tenait vraiment à cœur, que j'avais envie d'explorer. Et après, quand je l'ai écrite, le texte, je me suis dit c'est trop personnel, personne, ça va pas résonner, c'est mon histoire. Et finalement, c'est celle qui résonne le plus. Je reçois des témoignages tous les jours de gens qui me disent merci de mettre des mots sur ce que je ressens. Et ça, c'est un très beau cadeau.
2: une chanson magique pour toi, une chanson magique pour celles et ceux qui la découvrent à chaque fois que vous donnez des concerts et qui se trouve aussi sur l'album Eclipse. Et là, on l'écoute dans une version live acoustique sur EDFM Radio.

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1: Bravo, bravo, bravo. Merci beaucoup Sophie Decouet et Simon Jacquard.
2: Merci pour
1: ce très beau morceau. Le morceau, pas forcément le plus personnel sur le dernier album, Eclipse, ou en tout cas peut-être le morceau le plus profond,
0: le plus
1: sensible.
0: Qui me raconte le plus, ouais. Je pense.
1: Mais est-ce que ça a été finalement un morceau qui a été facile à écrire?
0: Oui,
1: c'est plus par rapport aux autres.
0: Complètement. Il y a ce genre de chansons qui s'écrivent d'une traite où on retouche pas les mots. Et celui-là en fait partie avec un autre, par exemple Toi petite sœur. C'est vrai que les morceaux les plus intimes des fois sont ceux qui sortent le plus rapidement avec quelques larmes sur la feuille de papier.
2: Il est arrivé vers moi en me disant j'ai fait un texte, je sais pas quoi en faire, et je lui ai dit il faut en faire une chanson. Il m'a dit non mais c'est pas du tout un format chanson, et je me suis dit mais si on essaye, et on l'a mis en chanson ensemble et ça a donné ça.
1: L'hypersensibilité, de toute façon on l'a en nous à vie.
0: Oui,
1: après,
0: oui, je
1: ça
0: pense.
1: Se travaille, de
0: ça,
1: toute façon.
0: Ça s'apprivoise, ça s'accepte. Il faut mettre un mot dessus, ça aide. Je me rendais pas compte, c'est Simon qui m'a diagnostiqué.
2: En tant que grand docteur émérite.
0: Il s'est dit oui, là, c'est quand même un peu disproportionné comme réaction. Je dis peut-être. Mais c'est vrai qu'il y avait moins de chansons quand j'ai écrit cette chanson. Il y en avait pas, et je me suis dit que c'était le moment d'en écrire. Et puis maintenant, il y en a plein qui se font. Il y a Grinch qui a fait confession d'un hypersensible. Alors je sais pas si. S'il a été inspiré ou pas du tout, mais en tout cas c'est bien qu'on en parle. Hein. Oui, exactement. Oui,
2: exact.
1: Eh ben merci encore Sophie Decouet et Simon Jacquard. Je rappelle que votre dernier titre en date s'appelle Un autre quelqu'un.

0: avez certainement l'album Eclipse, mais si vous voulez cette nouvelle version du morceau Un autre quelqu'un sur les plateformes.
1: On est partout, Spotify, Deezer, YouTube Music.
0: Vous n'allez pas rééditer l'album avec cette nouvelle version?
2: On en reparlera dans quelques temps.
0: Très bien.
2: Il est possible que quelque chose arrive.
0: Et concert aussi à Paris, plutôt sur cette fin d'année, je crois, au mois de novembre.
1: À Paris, ce sera plutôt fin d'année ou début 2027.
0: Ah,
1: on va donner quelques semaines ou quelques mois à ce bébé d'arriver et de comprendre dans quel univers il débarque.
0: Ah oui, c'était le 6 novembre dernier, ça. C'était fin de l'année dernière à Paris, aux Étoiles.
1: Mais on y travaille. On va revenir bientôt. Donc, n'hésitez pas à nous suivre sur les réseaux. Et si ça vous a donné l'eau à la bouche d'écouter Alors on danse, n'hésitez pas, la version est assez sympa qu'on en a fait.
0: Bravo en tout cas. Et c'est vrai qu'il y a un baby, un bisounours qui arrive là dans quelques jours, au mois d'octobre. Donc, vous allez pas mettre de côté la musique, mais en tout cas faire une pause pour s'occuper de cet enfant.
1: Notre dernier concert en Suisse est prévu, je crois, le 12 septembre et mon terme est début octobre, donc c'est une courte pause, mais après l'accouchement, oui, il faudra quand même...
2: À part ça, on fait jamais de pause, de toute façon, c'est quelque chose qui nous habite, c'est quelque chose qui est en nous, la musique, et on doit
1: juste

0: être à Paris
1: Venez ici à Enghien, restez quelques jours, il y a le festival du jazz par exemple avec plein d'artistes.
0: Ok, oui, bah là on découvre, c'est la première fois qu'on est dans cette ville, mais ça a l'air vraiment charmant.
1: Allez vous balader au bord du lac.
0: Oui, là on va aller prendre un cappuccino sur une terrasse.
2: On va faire ça. Merci infiniment IDFM pour la bienveillance.
1: Et à bientôt sur IDFM Radio. Dans un instant, si vous avez manqué l'horoscope d'Angélique entre 7h et 8h, elle sera de retour juste après Jean-Jacques Goldman pour Je te donne.

0: La matinale sur IDFM Radio, on retrouve maintenant une nouvelle fois l'horoscope d'Angélique, jeudi 2 juillet, bonjour.
1: Bonjour à tous, bonjour Christophe. Bélier, c'est à vous de faire l'évaluation d'un projet qui est tout à fait envisageable. Taureau, des projets se réalisent au-delà de vos espérances, mais ne prenez pas la grosse tête. Gémeaux, un soutien familial est le bienvenu.

dans un contexte financier plus que délicat. Cancer, face à des échéances obligatoires, vous trouvez des ressources qui sont imparables. Lion, entre les diktats imposés par votre vie sociale et votre vie amoureuse, vous choisissez. Vierge, un retournement de situation vous demande de prendre la balle au bon et de jouer. Balance, les responsabilités familiales vous pèsent, mais votre couple est toujours harmonieux. Scorpion, laissez les événements procéder à un tri naturel entre les facilités et les obstacles. Sagittaire, au lieu de vous épuiser pour un futur compliqué, recentrez-vous sur l'essentiel. Capricorne, vous recevez beaucoup d'argent, mais attention aux implications juridiques. Verseau, soutenu par vos anciennes relations, vous arrivez à optimiser vos finances. Poissons, votre situation financière prend une tournure plus agréable, ce qui vous motive. Une excellente journée à tous.

0: Bonjour, bienvenue, c'est l'heure de l'agenda des villes sur EDFM Radio, les bons plans culturels sur le Val d'Oise. Jusqu'au 3 octobre sur la commune d'Herblay-sur-Seine, l'exposition Gueule de Jazz. Depuis plus de 50 ans, le photographe belge Jean-Paul Sterk immortalise les grandes figures du jazz, de Duke Ellington à de nombreux artistes internationaux. Une sélection de ces clichés est à découvrir à l'espace André Malraux. Je vous propose maintenant l'été à Hermont, un événement qui est de retour. Le programme des animation vous promet une saison pleine de vie, de partage et de bonne humeur. Rendez-vous au village de l'été, au cœur du parc Beaulieu, avec notamment le vendredi 10 juillet quand la musique nous rassemble, du fado au flamenco samedi 11 juillet, princesse et chevalier vendredi 17 juillet, old school party année 80-90 samedi 18 juillet, ou encore cowboy et indien le mercredi 22 juillet. Pour en savoir davantage, connaître la programmation entière, hermont.fr. Et puis L'Enfant du désert, c'est un film de Gilles Demestre, sorti cette année avec Naël Tran. L'Enfant du désert sera diffusé le mercredi 8 juillet à 14h au Centre des Arts à Enghien-les-Bains. L'histoire de Sun, âgé de 14 ans, a publié un livre inspiré d'une histoire que son grand-père lui racontait. L'incroyable histoire d'Adara, un enfant nomade perdu par sa famille à l'âge de 2 ans dans une tempête de sable dans le désert, qui a ensuite été recueilli et élevé par un couple d'autruches. Pour en savoir davantage, cda95.fr. C'était l'agenda des villes sur EDFM Radio, les bons plans culturels sur le Val d'Oise.
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C'était Michael Jackson sur IDFM Radio, la matinale du jeudi 2 juillet. Bonne fête une nouvelle fois aux Martiniens. Dans un instant, on vous reproposera la question du jour pour repartir avec vos places de cinéma UGC au 01 34 12 12 22. Nous ferons un nouveau point météo, mais aussi la circulation en Ile-de-France. Bienvenue sur le 98 de la bande FM, avec maintenant le nouveau Mika en compagnie de la chanteuse Stilto. Voici Cœur.

0: La matinale sur IDFM Radio, enfin un dernier point sur la météo du jour.
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0: Je vous reprécise que les températures étaient un petit peu fraîches ce matin. Elles sont en train de gonfler. On est près sur du 15-16 actuellement à Soisy ce moment-ci, jusqu'à 23 cet après-midi, notamment à Taverny. Une journée encore très agréable, ensoleillée en ce jeudi 2 juillet. La matinale sur IDFM Radio. On repart immédiatement en musique. Toutes les musiques pour toutes les générations. C'est du lundi au vendredi, la matinale de 7h à 9h30. Voici maintenant le dernier Pascal Obispo en duo avec Francis Cabrel.

La question du jour, une nouvelle fois, il vous reste encore 5 bonnes minutes pour gagner vos places de cinéma UGC au 01 34 12 12 22, valable dans toutes les salles UGC de France. Quel est le prénom d'Hemingway? Quel est le prénom d'Hemingway? Une question fort simple en ce jeudi. À vous de jouer, vous avez 5 minutes pour nous donner vos propositions au 01 34 12 12 22. Michael Bublé.

Et la réponse au grand jeu du matin, 01 34 12 12 22, c'était Ernest Hemingway. Bravo. Quel est le prénom d'Hemingway? C'est Ernest. Et bravo aujourd'hui à Sylvie. Elle repart avec ses places de cinéma UGC. Sylvie qui habite Pontoise. D'autres cadeaux à gagner demain matin. Soyez au rendez-vous de la matinale. Louane et Elisa Palmyre, c'est nouveau et c'est déjà sur IDFM Radio avec la chanson « Tout pour toi ».

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0: 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Tout de suite, votre journal d'information avec RFI sur IDFM Radio.
1: Merci de rester avec nous à l'écoute de RFI. Il est midi à Paris, 10h en temps universel. Le journal tout de suite avec vous, Gilles Moreau. Gilles, bonjour.
2: Bonjour Caroline, bonjour à tous. Dans l'actualité, avec 17 morts et plus de 80 blessés, le bilan des dernières attaques russes sur Kiev s'alourdit. Selon son maire, la capitale ukrainienne vient de connaître la vague d'attaques la plus massive depuis le début de l'invasion russe en 2022. Le bilan s'aggrave aussi au Venezuela, 8 jours après le double tremblement de terre. Actuellement, des centaines de sauveteurs tentent d'extraire un homme coincé depuis 8 jours dans les décombres. En France, alors qu'un nouvel épisode caniculaire se profile, le Premier ministre préside à Marseille une nouvelle réunion interministérielle de crise. Avec la sécheresse, le sud de la France est frappé d'un risque très élevé d'incendie. À la Coupe du Monde de football, immense déception de la RDC et du Sénégal, éliminés tous les deux après avoir frôlé l'exploit. Un deuil national une semaine commence au Venezuela en hommage aux victimes et sur décision de la présidente par intérim Delcy Rodriguez. Le dernier bilan du double séisme du 24 juin s'établit à près de 2300 morts, 11 000 blessés et des dizaines de milliers de disparus. 8 jours après, trouver des victimes encore en vie dans les décombres relève du miracle. Alors qu'il est, les sauveteurs essaient d'extraire un homme coincé depuis 8 jours sous les gravats. Outre la semaine de deuil national, Delcy Rodriguez a aussi promis une réponse rapide du gouvernement vénézuélien pour aider les sinistrés. Comment la population reçoit-elle ce message? Mélissa Barra, vous êtes sur place pour RFI avec Jade El Khoury.
3: Alors que cette période de deuil national vise à souder le pays dans la douleur, dans la résilience, au-delà des clivages politiques, beaucoup y voient une manière de noyer le poisson. Nous l'avons vu ces derniers jours, les autorités ont été dépassées par les événements, incapables de mener efficacement les opérations de secours ou de loger les sinistrés. Le relogement, c'est précisément l'un des points les plus critiqués. Il y a 50 centres d'accueil, mais pas la capacité d'héberger 12 000 déplacés. De très nombreuses familles se retrouvent à dormir dans des parcs ou sur des ronds-points, sous des tentes ou directement exposées aux intempéries. Lundi, un violent orage a frappé la région. Delcy Rodriguez a annoncé la création d'une commission présidentielle pour accélérer la réhabilitation puis la reconstruction des habitations. Mais un photographe nous le disait encore tout à l'heure, il y a des zones de La Guaira à l'intérieur des terres que les secours n'ont même pas encore atteintes. Alors quand le gouvernement annonce avoir, je cite, ordonné de passer à la vitesse supérieure, les habitants s'interrogent, d'autant plus que toute la réponse humanitaire repose en ce moment sur l'aide internationale et la solidarité.
2: Mélissa Barra, envoyée spéciale de RFI au Venezuela avec les moyens techniques de Jade El Khoury. C'est son maire Vitali Klitschko qui l'affirme. Kiev, la capitale ukrainienne, vient de connaître l'attaque russe la plus massive depuis le début de l'invasion 2022. Les tirs de missiles et de drones lancés tôt ce matin ont fait, selon un bilan provisoire, 17 morts et plus de 80 blessés.

0: Des étages entiers de bâtiments résidentiels ont été détruits. Le président Zelensky a réagi en réclamant plus de soutien des alliés de l'Ukraine pour sa défense antiaérienne. En particulier, il réclame une licence américaine pour pouvoir produire les missiles Patriot. Parallèlement, la Russie poursuit sa politique de rupture avec ses voisins européens. Elle vient de fermer 7 postes frontières ferroviaires avec la Finlande, l'Estonie et la Lettonie. Cette fermeture intervenue sans explication officielle bloque le transport de marchandises. Le Kremlin chercherait avant tout à accentuer sa pression économique sur l'Union européenne. Sofia Katsenkova et Abla Jonaidi.
1: Aucune justification, aucun calendrier de réouverture. Moscou fait régner le flou sur cette fermeture de 7 postes frontières ferroviaires. 5 sont situés à la frontière finlandaise, 1 en Estonie et 1 en Lettonie. Pour Arkady Moshes, directeur de programme pour la Russie et l'Europe de l'Est à l'Institut finlandais des affaires internationales, cette décision s'inscrit dans une stratégie plus large de rupture des échanges avec les pays européens.
2: Je pense qu'il s'agit là d'un facteur supplémentaire dans le processus visant à rompre les liens économiques entre la Russie et les pays européens. Et cela s'inscrit probablement dans le cadre des pressions économiques que la Russie exerce sur la Finlande et sur les pays baltes.
1: Les engrais azotés, dont la Russie est le premier exportateur au monde, pourraient être au cœur de cette décision, selon le chercheur.
2: Je pense que la raison doit être très pragmatique et économique. Et la seule raison que je vois, c'est que la Russie n'est plus intéressée par l'exportation d'engrais vers ces pays, ni peut-être via ces pays.
1: Pour Arkady Moshes, cette fermeture relève aussi d'une logique de représailles face aux sanctions européennes qui accablent l'économie russe. Une manière pour Moscou de reprendre l'initiative en jouant sa dernière carte.
0: Au Moyen-Orient, les médiateurs Qatar et Pakistan annoncent que les négociations entre Iraniens et Américains, que ces négociations reprendront dans les plus brefs délais après les funérailles samedi prochain de l'ayatollah Ali Khamenei. Ces pourparlers indirects concernent en particulier le dossier du nucléaire iranien et aussi ce que Téhéran attend par-dessus tout, la fin ou à tout le moins l'allègement d'un certain nombre de sanctions. Nicolas Falaise.
3: Le Qatar, l'un des pays médiateurs, a la main sur plusieurs milliards de dollars d'avoirs iraniens gelés, une partie des sommes que Téhéran espère recevoir en échange de concessions sur son programme nucléaire. Selon le chercheur Clément Terme, spécialiste de l'Iran, c'est l'un des nœuds les plus complexes de la négociation entre les États-Unis et la République islamique.
4: Il s'agit d'obtenir le dégel de ces fonds sans condition, c'est ça l'objectif de la République islamique. Et du point de vue américain, l'objectif, c'est de maintenir les prix du pétrole bas jusqu'au mid-terms, en reportant au plus tard possible le dégel des fonds pour ne pas avoir à faire face au Congrès, puisque certains des soutiens du président Trump ne sont pas favorables à ce dégel des avoirs iraniens. Donc, des deux côtés, il s'agit de gérer les contraintes politiques internes.
3: Aux États-Unis comme en Israël, les partisans de la manière forte contre l'Iran n'avaient pas digéré l'accord nucléaire de 2015, car à l'époque, il avait permis à Téhéran de bénéficier de la levée des sanctions. Asphyxiée économiquement, la République islamique a aujourd'hui un besoin urgent de rentrée d'argent, mais seul un nouvel accord nucléaire permettra le dégel des sommes bloquées dans des banques étrangères.
0: Et l'Iran précise qu'il utilisera une partie de ses avoirs gelés au Qatar pour acquérir des produits dont il a besoin. Midi 7 ici à Paris, dans l'actualité économique, une amende record confirmée en Europe pour Google. La Cour de justice de l'Union européenne a rejeté l'appel du géant du numérique contre l'amende de plus de 4 milliards d'euros infligée par Bruxelles. C'était en 2018. Google a été condamné pour abus de position dominante dans l'écosystème des téléphones mobiles, en particulier le système d'exploitation Android. En France, alors qu'un nouvel épisode caniculaire se profile, le Premier ministre Sébastien Lecornu préside aujourd'hui à Marseille une nouvelle réunion interministérielle de crise. De son côté, le groupe écologiste à l'Assemblée nationale dénonce, je cite, l'impréparation du gouvernement face à cette canicule. Et les écologistes entendent déposer une motion de censure dans l'espoir de faire tomber ce gouvernement. Selon une députée, la motion sera déposée cette semaine pour être examinée la semaine prochaine. Dans les couloirs de l'Assemblée, certains élus dénoncent, je cite, une manœuvre politicienne. Sur place pour RFI, Victorien Villaume.
5: Dans une période assez peu porteuse pour les les écologistes, fronde interne contre la secrétaire nationale, projet de primaire qui semble voué à l'échec, la canicule leur a redonné de la visibilité. Mais cette motion de censure découle d'une démarche très politicienne, dénonce la porte-parole du gouvernement, Maud Bréjon. Le député du Bloc central, Frédéric Valletoux, est sur la même ligne.
6: Ça n'a aucun sens, on ne va pas renverser les gouvernements, parce que pendant 10-15 ans, on a pris du retard dans l'ajustement de notre société à ces épisodes-là.
5: Concrètement, pour que Sébastien Lecornu tombe, il faudrait qu'en plus des écolos et de LFI, l'ERN et le PS votent la censure, ce qui semble bien mal embarqué. La députée socialiste Estelle Mercier.
7: Ce qu'on voit comme signal, le groupe écologiste, à mon avis, a beaucoup de sens. Pour autant, je ne suis pas sûre que l'outil, motion de censure, soit le meilleur outil actuel.
5: Les écologistes se défendent de tout calcul politique et parlent de l'incompétence du gouvernement. Sandrine Rousseau.
8: Quand on a été à ce point-là absent d'un épisode où tous les Français, je ne crois pas qu'il y ait un seul Français qui n'a pas souffert de cet épisode de canicule. La responsabilité d'un gouvernement peut être engagée.
5: Mais le bien fondé de cette démarche fait débat, y compris dans les rangs des Verts. Je ne suis pas favorable aux motions de censure paresseuses, confie une élue du parti de Marine Tondelier.
0: Reportage de Victorien Villaume du service politique. Enfin, un coup d'œil au match du jour à la Coupe du Monde de football. 3 matchs pour le compte des 16e de finale, toujours. Espagne, Autriche et la nuit prochaine, Portugal, Croatie. Enfin, Suisse, Algérie. Les derniers matchs ont été marqués par l'immense déception des sélections africaines et de leurs supporters. La RDC et le Sénégal éliminés respectivement par l'Angleterre et par la Belgique après avoir été tout près de l'exploit. Voilà, et tout de suite, 8 milliards de voisins avec vous, Emmanuel Bastide, bonjour.
9: Bonjour Gilles Moreau, prochain journal dans 50 minutes et chez 8 milliards de voisins, nous parlons éducation comme chaque semaine.
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11: Votre flash valdoisien. À 84 ans, Pierre Lecute, qui dirigeait la librairie et la maison de la presse du même nom, l'espace Pierre Lecute à Hermont, est décédé le 21 juin. C'est le moment de postuler avec le dispositif Ma Boutique à l'essai, qui permet à de futurs entrepreneurs de disposer d'un local pendant 6 mois, renouvelable une fois avant de signer un bail. Malgré les baisses budgétaires en 2026, l'association de création artistique NIL Admirari, qui soutient les artistes dans le développement de leurs œuvres dans les domaines des arts du cirque et des arts de rue à travers la compagnie NIL Abstract, basée à Saint-Ouen-l'Aumône, reconduit sa programmation estivale de spectacles hors les murs sous le label Artère Public. Trapézistes, musiciens, arts de la rue seront présents du 3 juillet au 14 août à Pontoise. Et depuis hier jusqu'au 13 août, l'hippodrome d'Anguin Soisy propose 17 réunions palpitantes composées de 8 ou 9 courses selon le programme. 10 d'entre elles accueilleront l'épreuve support du Quintet Plus. C'était vos quelques informations proches de chez vous sur IDFM Radio.

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1: Bonjour, bienvenue. Voici l'agenda des villes sur IDFM Radio, les bons plans culturels sur le Val d'Oise avec le festival Intemporel jusqu'au 5 juillet. Le domaine de Villarceau à Chaussy accueillera ce festival les 4 et 5 juillet, samedi 4 juillet à 17h30, nuit américaine, apéro-concert, une traversée musicale des États-Unis, et dimanche 5 juillet à 17h, Chicago, voix et musique afro-américaine. Pour en savoir davantage, le 07 53 85 44 58, le monde de Clovis, jusqu'au 1er novembre. Le musée archéologique du Val d'Oise vous invite à une expérience participative unique à la croisée des chemins entre histoire, jeux de rôle et livres dont vous êtes le héros. Grâce à un parcours immersif, interactif et ludique, découvrez le quotidien des Francs, endossez l'identité et le rôle d'un personnage mérovingien, paysan, artisan, commerçant ou guerrier et forgez votre propre destin. L'histoire n'attend que vous. Traversez les siècles et entrez dans le monde de Clovis au musée archéologique du Val d'Oise, Guiré-en-Vexin. Pour en savoir davantage, le 01 34 33 86 00. Et puis à Herblay-sur-Seine, la fête nationale aura lieu le lundi 13 juillet, une soirée festive qui débutera avec la distribution de lampions en salle Simone Veil avant le départ du cortège lumineux en direction des bords de Seine. Là, le traditionnel feu d'artifice illuminera le ciel pour le plaisir des petits comme des grands. La fête se prolongera ensuite au parc de la mairie avec une soirée musicale animée par un DJ. Distribution des lampions à 21h30 à la salle Simone Veil et tir du feu d'artifice à 23h quai de Seine. C'était vos quelques informations proches de chez vous sur IDFM Radio.
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1: C'est l'instant bien-être avec Virginie. Bonjour, bonjour. Le saviez-vous ? Le silence peut être profondément réparateur pour le cerveau. Des chercheurs ont observé que 2 minutes de silence peuvent activer des processus de régénération dans certaines zones cérébrales. Dans un monde saturé de sons, de notifications et d'informations, le silence devient rare. C'est pour cela que pratiquer la méditation et les états modifiés de conscience font du bien. Alors, quand vous pourrez aujourd'hui, profitez d'un moment de silence pour retrouver un calme intérieur. Car le silence n'est pas un vide, c'est un espace où l'esprit peut respirer. Et ensuite, reconnectez-vous sur les ondes d'IDFM Radio. Je vous souhaite une très belle journée, je vous retrouve demain. Prenez soin de vous. C'était l'instant bien-être avec Virginie.
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0: Bonjour à toutes et bonjour à tous et bienvenue dans votre émission L'économie en direct sur IDFM Radio, la plus belle des radios d'Île-de-France dans le Val d'Oise, que vous pouvez écouter en FM sur 98.00, web radio 98.fr, DAB+ sur toute l'Île-de-France et dans le monde entier grâce à notre appli Android. Aujourd'hui, mardi 30 juin 2026, nous avons le plaisir de recevoir quatre professionnels qui chacune dans leur domaine accompagne les entreprises et les entrepreneurs de notre territoire. À mes côtés, Johan Reboux, agent général d'assurance pour AXA, mais également président du club Parisis Business, partenaire de notre média. J'avais dit que je dirais plus Parisis, mais Parisis. Voilà. Donc, partenaire de notre média, un habitué de notre studio, puisqu'il nous fait le plaisir de revenir régulièrement. Bonjour Johan.
1: Bonjour Jacqueline.
0: À vos côtés, Marie-Pierre Gallois, fondatrice et gérante de Saku Saku, que je connais depuis aussi plusieurs années, Marie-Pierre depuis ses débuts. Bonjour Marie-Pierre.
2: Bonjour Jacqueline.
0: Géraldine Mercier, spécialiste de l'immobilier d'entreprise qui accompagne les dirigeants dans leurs projets d'acquisition, de vente ou de location du bureau. Mais nous allons en savoir beaucoup plus dans quelques instants. Bonjour Géraldine.
3: Bonjour Jacqueline.
0: Et Séverine Arbaud, fondatrice des Massages de Séverine, praticienne en massage de bien-être qui développe aujourd'hui une offre innovante destinée aux entreprises afin d'améliorer la qualité de vie au travail. Et là aussi, nous avons hâte d'en savoir plus. Bonjour Séverine.
4: Bonjour Jacqueline.
0: Quatre parcours différents, un même objectif, contribuer au développement économique du territoire et apporter des solutions concrètes aux entrepreneurs. Bienvenue et merci d'être les invités en direct de l'économie en direct sur IDFM Radio.
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0: Avant de vous donner la parole, je vous lis un communiqué de presse. Il s'agit de la parution du livre « Le silence apparent des plantes », une exploration scientifique à la frontière de la biologie végétale et de l'électrophysiologie. Franck Durand annonce la parution de son ouvrage « Le silence apparent des plantes », fruit de plusieurs années d'observation, d'expérimentation et de recherche consacrée aux interactions entre les végétaux et leur environnement. Pourquoi certaines plantes semblent-elles réagir à des modifications de leur milieu? Que savons-nous réellement de leur capacité d'adaptation? Jusqu'où les phénomènes observés relèvent-ils de mécanismes biologiques identifiés et où commencent les questions encore ouvertes? Loin des affirmations sensationnalistes comme des idées reçues qui réduisent les plantes à de simples organismes passifs, l'ouvrage présente un état des connaissances accessibles au grand public tout en conservant une rigueur scientifique constante. Ce livre s'adresse aussi bien aux passionnés de nature qu'aux lecteurs curieux de comprendre comment la science explore aujourd'hui les mécanismes subtils qui permettent aux plantes de percevoir et d'interagir avec leur environnement. Un livre de Franck Durand qui est paru le 24 juin. Donc, je vous recommande bien sûr de lire cet ouvrage. Allez, on fait un premier tour de table pour que chacun se présente en quelques mots. Johan?

0: Et donc, Yohann Rebout, agent général, je représente la compagnie AXA, mon agence se situe à Hermont, et en parallèle, j'ai le plaisir et la chance d'être le président du Parisis Business. Et aujourd'hui, je me suis déplacé avec la touche arme du Parisis, j'ai trois représentantes de notre association, trois chefs d'entreprise valeureuses qui vont vous expliquer leur métier et le plaisir qu'elles ont à être avec nous au Parisis.
1: Oui, bah c'est une très bonne idée de venir avec trois adhérentes. Merci Yohann. Marie-Pierre.
2: Alors Marie-Pierre Morel-Gallois, moi j'ai fondé la marque Saku Saku à partir d'une passion couture. Je crée des sacs en tissu dont le système de fermeture vient du Japon. Et en fait, à un moment de ma vie, j'ai été obligée complètement de repenser la façon de porter mes sacs et je m'aperçois que je suis pas la seule. Donc je conçois mes sacs pour qu'ils soient beaux, mais aussi pour qu'ils soient très confortables pour les personnes qui vont les porter.
1: Merci Marie-Pierre. Géraldine.
3: Alors, moi, je suis Géraldine Mercier, je suis consultante en immobilier d'entreprise et j'accompagne donc les chefs d'entreprise, les commerçants, les professions libérales, ainsi que les investisseurs dans leurs projets de vente ou de location. Voilà.
1: Merci Géraldine. Et Séverine ?
4: Oui, Séverine Arbault, les massages de Séverine. Je suis praticienne en massage de bien-être. J'ai un cabinet à Saint-Leu-la-Forêt. Je me déplace aussi à domicile sur tout le Val-d'Oise. Et enfin, je travaille en entreprise pour aider les salariés à être bien sur leur lieu de travail et être en forme. Voilà.
1: Merci Séverine. Allez, on fait une petite pause. On écoute les filles d'aujourd'hui, ça s'impose, hein, avec Joyce, Jonathan et...

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1: C'est bien l'économie en direct et ce matin, j'ai le plaisir d'accueillir pour une nouvelle fois le Parisie Business, un partenaire d'IDFM Radio, avec à mes côtés Johan Reboux, Marie-Pierre Morel-Gallois, Géraldine Mercier et Séverine Arbeau. Alors Johan, on commence avec vous. Peut-être nous dire pourquoi vous avez souhaité aujourd'hui venir avec trois adhérentes. Puisque je crois qu'on en avait déjà eu deux. On en avait une d'adhérente, mais il y a sans doute plus d'hommes dans le Parisie Business que de femmes aujourd'hui.
2: Le Parisie Business est un peu le reflet de la société, donc il y a un peu plus d'hommes chefs d'entreprise de façon, c'est un constat un peu triste qu'on peut faire, mais nous avons quand même le plaisir d'avoir plusieurs adhérentes qui s'impliquent dans la vie économique par le biais des réseaux. Oui. Et elles ont tout à fait leur place chez nous, même on regrette de ne pas en avoir plus.
1: Oui, je pense que c'est le Parisie Business, c'est le club qui monte hein, dans notre
2: tout
1: territoire.
2: À fait.
1: Donc voilà. Je connais bien mes leçons. Hein. Alors, pour les auditrices et auditeurs qui découvrent ce club, pouvez-vous nous rappeler ce qu'est le Parisie Business?
2: Bien sûr, c'est une association de chefs d'entreprise qui se réunit tous les mardis matins à partir de 7h30. Et pendant une heure, nous présentons chacun notre tour afin de pouvoir que les autres membres puissent recommander les membres du Parisie Business.
1: Et les valeurs qui rassemblent aujourd'hui les membres ?
2: C'est principalement la liberté d'agir, la liberté de faire de son business, et puis une certaine forme de solidarité et bien sûr de bienveillance.
1: Bien sûr. Et depuis que cette création a eu lieu, est-ce que le club a évolué ?
2: Alors depuis 2015, oui, on a évolué, on a surtout créé une autre branche qui se rapproche d'un after work. Alors, je suis désolé pour les anglicismes, mais c'est un peu compliqué.
1: Oui, oui.
2: C'est des milieux où c'est très utilisé et très compris. Donc une branche qui s'appelle le club Parisie Business et qui permet en fait d'avoir un fonctionnement un peu plus libre, plus léger, parce que dans le Parisie Business le mardi matin, il n'y a pas de concurrence possible entre les membres. Donc seulement un représentant par catégorie de métier peut être représenté. Or, au Parisie Business, au club Parisie Business, pardon, c'est plus libre, vu que c'est autour d'une soirée à peu près par trimestre. Hein, et ça nous permet de garder contact avec des anciens membres qui ont pu, pour X raisons, arrêter le Parisie Business, ou d'autres personnes qui ne pouvaient pas adhérer, qui auraient bien aimé adhérer, mais parce que le mardi matin, ils ne peuvent pas.
1: Bah, ils sont pas disponibles, voilà. Ouais.
2: Hein, donc on a fait ce système d'afterwork avec une cotisation plus légère aussi, bien sûr, et surtout pour entretenir les contacts.
1: Et aujourd'hui, donc, on le dit hein, déjà depuis plusieurs mois, le contexte économique reste complexe. Comment pensez-vous qu'un réseau tel que le Parisie Business peut être un véritable levier de développement?
2: Alors, c'est essentiel, en fait, hein, à mon avis, même de pas faire partie d'un réseau de business, d'un autre ou un autre sur la place, parce qu'il y en a beaucoup. C'est un peu dommage pour une entreprise, pour quelqu'un qui est dans une PME, qui est chef d'entreprise, parce que ça permet d'avoir des contacts et de trouver des prospects qu'on ne trouverait pas autrement. Je prends mon exemple. Moi, dans les clubs d'entreprise, je croise des gens qui passerait jamais la porte de mon agence.
1: Oui, oui.
2: Pourtant, j'ai une agence depuis 20
1: oui,
2: ans.
1: Avec
2: voilà quoi.
1: En vitrine, probablement.
2: Tout à fait, mais ça n'empêche que il y a des gens qui n'auraient jamais l'idée de venir à l'agence et que je croise dans ces clubs ces clubs d'entreprise. Et ça, ça a une autre vertu également, c'est que si vous cherchez un fournisseur, parce qu'il n'y a pas que des clients, vous pouvez trouver aussi, des fois, vous avez besoin de sous-traitants ou de fournisseurs dignes de ce nom. Eh bien, les gens qui sont dans ces clubs ont déjà été éprouvés par d'autres. Donc s'ils sont recommandés, ils sont plus dignes de confiance
1: que les
2: personnes qu'on trouvera dans les pages.
1: Justement. Et alors, c'est important ce que vous dites quand vous dites que certaines personnes n'auraient jamais passé le porte de votre agence. Ça veut dire que faire partie du Parisi Business permet de développer son chiffre d'affaires, enfin en tout cas d'augmenter son chiffre d'affaires, même si c'est pas le club qui va vous fournir votre chiffre d'affaires principal, mais c'est une belle plus-value.
2: Bah, disons qu'on peut compter sur 10 à 15% de chiffre d'affaires. Faire que de votre chiffre d'affaires.
1: C'est pas mal.
2: Alors on peut, des fois il y a eu pour certains, il y a des belles réussites et c'est plus. Ça peut être un peu moins, mais vous avez quand même, effectivement, faut pas compter faire 100% de son chiffre d'affaires. Mais on estime entre 10 et 15% par rapport aux résultats qu'on voit depuis plus de 10 ans maintenant.
1: Très bien. Les profils qui rejoignent aujourd'hui le club, quels sont-ils?
2: Alors il y a un point commun, ce sont des gens ouverts.
1: Oui.
2: Sont des gens qui veulent travailler dans la bonne humeur, qui sont pas des affairistes à tout craint, qui sont là aussi pour aider les autres. Alors, ok, c'est sous couvert de faire du business, mais ça n'empêche que il y a une partie humaine, une relation, une chaleur humaine entre nous qui est réelle.
1: Qui est vraiment
2: parce que,
1: là.
2: D'ailleurs, dans un premier temps, on vient pour faire du business, mais bien souvent, on voit aussi que le plaisir devient le mardi matin, c'est aussi de rencontrer les autres et de revoir
1: je me souviens plus de quel adhérent avait dit voilà, c'est dans mon agenda, pour rien au monde, je ne louperai le rendez-vous.
2: Ça sort de l'isolement du chef d'entreprise.
1: Oui, complètement. Alors on approche bientôt, c'est bientôt les vacances. Est-ce qu'il y a des prochaines rencontres ou des actualités pour le Parisi Business?
2: Au mois de juillet, on est en train de définir quand est-ce qu'on va arrêter les réunions, mais ça sera au mois de juillet, peut-être au 21, et avec une reprise en fanfare en septembre.
1: Et des objectifs pour les mois à venir?
2: Alors, les objectifs se font déjà tous les 6 mois par la nouvelle mandature, parce que ça, on change tous les 6 mois d'animateur. Et quant aux objectifs du groupe, ça, on les a définis. On va définir ceux de 2027 d'ici à fin d'année.
1: Très bien. Johan, peut-être aussi quand même une question sur votre activité. Est-ce que, puisque vous êtes donc dans agent général d'AXA, prévoyance, patrimoine, c'est ça?
2: Prévoyance, patrimoine et aussi tout ce qui est matériel, auto, habitation, immeuble.
1: Est-ce que vous avez le sentiment que les dirigeants sont suffisamment protégés face aux nouveaux risques aujourd'hui?
2: Alors, non. Ça, je peux pas dire le contraire. Déjà, vous avez toute la partie protection personnelle, protection de la famille. On sent qu'il y a des tensions parce que ce sont des budgets à dégager pour accepter d'être couverts. Ça, c'est une chose. Et puis, il y a toute la partie responsabilité civile professionnelle avec notamment l'arrivée de l'IA.
1: C'est ça.
2: Et on voit que l'IA est un bel outil, mais pas un outil qui soit fiable à 100%. Alors, comment on couvre un chef d'entreprise qui l'utilise, qui utilise l'IA, qui le contrepompe peu, parce que est-ce qu'on va accepter de payer en cas d'erreur de l'IA?
1: Qui est en train d'être, voilà. J'imagine, chez AXA, ça doit chauffer.
2: Chez les autres, la semaine dernière, j'ai eu quelqu'un qui avait le problème et pour l'instant on n'a pas vraiment encore de solution.
1: C'est-à-dire une personne qui a pris des conseils sur ChatGPT par exemple
2: et qui vend une solution, qui travaille et cette solution passe par ChatGPT pour ses clients. Sauf que si ChatGPT, enfin je dis ChatGPT,
1: se plante, peu importe.
2: Fait une erreur, qui est responsable? Parce que si c'est notre client, il faudrait qu'on paye.
1: Oui, mais enfin, c'est quand même, c'est la personne, On imagine mal que l'assurance doive payer pour une décision mal prise.
2: Oui. Mais disons que ça, le seul cas qu'on... En fait, il faut attendre les jurisprudences.
1: Oui.
2: Et savoir comment les juges vont décider que...
1: Ah oui, donc oui, ça va
2: et
1: très loin.
2: En l'occurrence, c'était un outil qui s'adressait à des avocats.
1: Bien sûr.
2: Donc là, on doit être quand même vigilant. En ça, l'assurance, c'est un métier magnifique, parce qu'on est toujours en prise avec la société et les problèmes, quoi. Et l'autre gros sujet aussi qu'on va avoir, là, c'est tous les problèmes liés aux problèmes climatiques et aux dérèglements
1: climatiques. Oui, aussi, oui. Ça se profile à grands pas.
2: Voilà, les catastrophes naturelles, voilà.
1: Johan, votre plus grand plaisir en tant que président du Parisis Business?
2: C'est de voir que l'association se roule et tout se passe merveilleusement. Je ne sais pas m'en occuper quasiment pas.
1: Super. Merci Johan pour votre engagement au service du territoire et puis cette énergie que vous mettez à fédérer les entrepreneurs autour de valeurs fortes. Merci à vous. Et puis oui, bien sûr, je rajoute à travers vous, merci encore pour le soutien de Parisis Business à IDFM Radio. Allez, on fait une nouvelle pause et là je vous propose qu'on écoute Sims Emilia, tout le bonheur du monde. À tout.

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1: C'est bien l'économie en direct et ce matin, nous accueillons le Parisi Business en compagnie de Johan Reboux, agent général d'assurance pour AXA, Marie-Pierre Morel, gallois pour Sakusaku, Géraldine Mercier, agent immobilier d'entreprise et commerciale et Séverine Arbeau, praticienne en massage pour les massages de Séverine. Un autre talent et savoir au Parisi Business, donc l'artisanat et la création française avec Marie-Pierre Morel Gallois, donc fondatrice de Sakusaku. Marie-Pierre, je suis ravie de vous accueillir à nouveau parce que je suis une fan de vos publications. Donc, je vois toute l'évolution qui vraiment, vous aussi, c'est l'entreprise qui monte, hein, on peut dire, Sakusaku.
2: Et je m'amuse follement.
1: Depuis votre première venue chez IDFM Radio, vous étiez une de mes premières invitées.
2: Oui.
1: Donc, racontez-nous un peu cette aventure.
2: Cette aventure, je la construis de A à Z parce qu'en fait, elle n'a pas été vraiment réfléchie. Donc, comme je l'expliquais, je suis partie d'une passion couture. Je faisais les choses pour moi et après, d'entendre mes amis, la famille dire, mais pourquoi tu les vends pas? Bah oui, pourquoi? Mais en fait, on se rend pas compte que créer une entreprise par exemple coûte, ça va me prendre que 20% de mon temps au final,
1: oui.
2: La partie que je préfère, mais il faut prospecter, il faut faire l'administration, il faut faire la communication, enfin j'en oublie plein d'autres, donc j'apprends plein de métiers. Et j'avoue que le métier de communicant, je m'amuse beaucoup.
1: Ça vous plaît. Donc au départ, c'est comme vous dites, hein, c'est une. Puisque je me souviens, vous avez toujours cousu, vous étiez partie à l'étranger, et c'était une façon pour vous de vous occuper, c'est ça?
2: Bah oui, j'ai toujours été très créative de mes mains, et quand on voit quelque chose, on s'y a. Je suis toujours le genre d'acheteuse à dire ah mais ils ont pas pensé ce petit détail et tout, donc c'est pas grave, moi je me le fais en fait. Mmh. Et si ça me convient à moi, forcément ça convient à d'autres personnes, donc. Je suis pas unique, donc voilà. Et comment ça a démarré de la création en fait.
1: Oui. Et alors, comme vous dites, au départ vous faisiez ça comme ça, c'était un passe-temps. Bon, quand on rentre dans une production, hein, un peu plus commerciale, il faut avoir l'inspiration.
2: Il faut l'inspiration et puis aussi le culot, j'ai envie de dire, parce que au tout début je me disais oh mon Dieu, il va falloir que j'achète 5 mètres de tissu, mais c'est énorme et tout. Et là maintenant j'achète des rouleaux de 25 mètres, même pas peur.
1: Hein, même pas peur, oui.
2: Ouais. Donc on grandit, mais sans s'en rendre compte, ça vient naturellement, en fait. Voilà.
1: Et pour justement pour la partie commerciale, il a fallu faire des barèmes de prix. Comment vous avez réussi à...
2: Alors au départ, j'étais vraiment ce qu'on appelle le syndrome de l'imposteur.
1: Vous n'osiez pas vendre cher.
2: Exactement. Mmh. Et puis en fait, je réalise que derrière moi, je paye l'URSSAF, je paye tous mes frais fixes, le site. Enfin, vous voyez, et tout, il faut que j'impute ça à mes prix pour qu'ils soient justes.
1: Bien sûr.
2: Donc certaines personnes trouvent que mes prix sont peut-être chers, mais c'est le coût de l'artisanat, j'ai envie de dire.
1: Oui.
2: Après, chacun ses valeurs et son envie de dépenser d'une certaine façon.
1: Oui, il faut pas voir que le prix comme ça brut. Il faut voir tout ce qu'il y a derrière. C'est comme lorsqu'on va au restaurant, on trouve qu'un plat est cher, mais en fait, c'est pas que la nourriture qui est dans l'assiette. Hein, c'est tout ce qu'il y a derrière.
2: Exactement. Et alors, souvent, j'ai des réflexions des personnes qui savent coudre elles-mêmes, mais c'est elles peuvent pas comparer quelque chose qu'on fait nous-mêmes avec quelque chose qu'on veut commercialiser et toutes les charges que ça implique.
1: Et alors, donc toutes vos créations sont réalisées à la main, hein, on peut le dire.
2: Oui.
1: Qu'est-ce que ça représente le fait main aujourd'hui pour vous?
2: Je trouve que quand je fais les salons, il y a vraiment un beau renouveau des personnes qui sont sensibles à l'artisanat et c'est ce qu'elles recherchent. Bon, il y en a d'autres, elles vont chercher de la fast fashion, mais il y a un public pour tout le monde en fait. Mmh. Donc pardon, c'était quoi la
1: oui,
2: question?
1: Oui, je disais que le fait main.
2: Oui, le fait main, ben, moi, je, vous avez compris, c'est ma partie préférée, donc c'est la partie de mon activité que je vais garder au maximum. Je dis au maximum parce que je suis obligée maintenant de faire appel à des ateliers de confection quand je suis vraiment face
1: à. Ça marche tellement bien.
2: Non, mais quand je dois préparer un événement où je sais que je vais avoir énormément de stock à faire, bon, là, je me fais aider, mais je me fais pas aider n'importe comment. Moi, je veux rester droite dans mes bottes. Je sais pas si cette expression est adaptée, mais fidèle à mes valeurs, en fait. Mm-hmm. Et moi, ce que je veux, c'est de l'artisanat, de la production locale. Donc, les ateliers de confection, c'est en Île-de-France et aussi dans le monde du handicap, parce que c'est quelque chose qui me touche de très près. Et je veux participer à cette cette expansion du travail pour les personnes en situation de handicap, parce que c'est très compliqué pour elles.
1: Alors moi je suis très impressionnée quand je vous suis ou quand je vous ai déjà vu sur des salons. Vous avez un stock incroyable et donc ça m'impressionne beaucoup.
2: Oui, j'ai des gros stocks et aussi beaucoup de diversité, parce qu'en fait je fais exprès d'acheter dans un tissu des métrages courts, à part les rouleaux de 25 mètres, mais ça c'est pour faire l'intérieur, donc c'est moins grave, mais les tissus extérieurs, j'achète des métrages courts parce que l'idée, on aime être unique, donc c'est pas de retrouver son sac sur l'épaule ou le poignet d'une autre. Donc je fais des sacs uniques, ça m'arrive, surtout maintenant que je m'amuse avec ma machine à broder, mais sinon, ouais, une série, je dirais que c'est entre 15 et 20 pièces, pas plus.
1: Oui. Donc ça reste, vous allez pouvoir même les numéroter peut-être.
2: Mais quelle bonne idée, mais c'est comme ça que je me nourris. Hein,
1: voilà. Alors, est-ce que vous travaillez avec certains tissus en particulier ou vous cherchez des matières spéciales?
2: Moi, j'aime bien travailler le coton. Alors, c'est vrai que c'est pas très écolo dans la fabrication parce que ça demande beaucoup d'eau. Mais au final, je trouve que c'est la matière qui résiste le plus. Donc, l'un dans l'autre, c'est très écolo. Voilà. Après, si j'ai un coup de cœur sur un tissu que je n'ai pas l'habitude de travailler, mais que le tissu me parle... ah oui, c'est ça, parce que je suis toujours en amour avec les tissus que je travaille. Un peu comme un musicien avec son instrument de musique. Il faut que le tissu vraiment m'appelle. Et si vraiment c'est une matière dont j'ai pas l'habitude, bah, c'est pas grave. Moi, je suis curieuse, je teste, je vois ce que ça donne.
1: Et alors, je vais peut-être vous souffler une autre idée. Est-ce que vous travaillez avec des tissus, avec des vêtements recyclés?
2: Ah non, pas encore. Ça m'est pas. Mais je note. Merci, Jacqueline.
1: Très bien. Et alors, qui sont vos clientes ou même vos clients?
2: Alors, mes clientes sont des personnes donc qui vont avoir ces valeurs d'acheter de l'artisanat français. Si en plus c'est solidaire, parfait. Et c'est des personnes qui aiment sortir de l'ordinaire, avoir vraiment quelque chose de particulier qu'on voit pas partout. Et cette particularité, moi, je l'apporte avec ce système de fermeture qui est tellement simplissime mais ingénieux, qui vient du Japon et qui se fait par coulissage. Donc, en un seul geste, le sac est fermé, ouvert, et quand il est fermé, il est vraiment bien fermé.
1: Oui. Alors, on parlait du coût d'un sac. Il y a de nombreuses heures de travail, forcément, une moyenne à peu près pour
2: confectionner les petits. Je mets, parce que maintenant je suis bien rodée, hein, je mets une bonne demi-heure et encore je compte pas la découpe.
1: Oui.
2: Et pour les sacs Okina, les grands là que je propose avec l'anneau, ça me prend plus d'une heure de travail.
1: C'est ça. Oui. Et donc les consommateurs n'en ont pas forcément conscience.
2: Bah oui.
1: Ouais. Alors, votre prochain défi pour vos prochaines collections.
2: Ah, alors, grand sujet, et je suis tellement heureuse. La semaine dernière, j'étais en formation illustrateur design textile, parce que mon ambition, et en fait, cette ambition est venue des réflexions des gens. Hein. Beaucoup de personnes trouvent que les tissus que je choisis sont super beaux, et beaucoup me demandent, mais est-ce que vous le vendez, ce tissu? Ben non, je ne vends pas du tissu. Mais après, je me suis dit, mais c'est peut-être une bonne idée, peut-être pas forcément dans le sens vendre du tissu, mais faire mon propre tissu et vraiment avoir cette identité, et que les gens, en voyant un tissu, se disent, ah, ça c'est un tissu Sakusaku. Ah, ça, vraiment, ça me ferait craquer. J'y travaille. Donc j'ai fait cette formation, parce qu'en fait, vous voyez, quand vous avez une pièce de tissu avec des motifs, c'est pas uniquement des motifs qui sont posés les uns à côté des autres, bêtement, il y a certaines pièces de tissu, le motif c'est comme un tableau, on voit pas les raccords, c'est, ça raconte une histoire, etc. C'est ça que j'ai appris à faire.
3: Mm-hmm. Parce que vous en faites déjà des tissus personnalisés, je crois bien.
2: Oui, mais je fais pas...
3: J'ai le souvenir d'un chat.
2: Tout
3: d'un
2: à chat, fait. Et ben là c'est facile, parce que j'ai juste à préparer un dessin, un motif rectangle que mon prestataire va imprimer. Il n'y a pas cette difficulté de faire un motif que je vais imprimer sur une largeur d'1m60 et qui va se répéter sans que ça se voit, quoi.
3: Oui. Et donc, votre défi, c'est de faire ces tissus sans qu'on ne voit pas les repères, c'est
2: voilà,
3: ça.
2: Voilà, c'est d'imprimer mes tissus sur rouleau, et après, ben, je peux faire la découpe dans n'importe quel type de sac. Parce que pour l'instant, comme je faisais des rectangles, je pouvais faire que mes sacs de ville. Mm-hmm. Mais par exemple, mes petits notebags, il faut que je le découpe dans, pour pas qu'il y ait de perdition non plus, parce que ça aussi, je fais attention à ce qu'il n'y ait pas de perte de matière. Donc voilà.
3: Et là, vous avez trouvé un fabricant de tissus local?
2: Oui,
3: parce
2: alors
3: que
2: là, je suis trop
3: quand
2: contente.
3: On pense fabrication de tissus, on pense plutôt étranger.
2: Exactement, beaucoup Pologne. Oui, je regardais des sites comme ça. Au début, je ne savais pas. Et vous savez, j'ai une vie chez APF France Handicap. Et APF France Handicap a des entreprises adaptées. Bon, j'imagine que ce ne sont pas les seules associations qui en ont. Mais elles ont à Noisy-le-Sec une entreprise adaptée. Donc, vous savez la différence entre un ESAT et une entreprise adaptée?
3: Ben non.
2: Non. Alors, l'ESAT, en fait, les personnes en situation de handicap qui vont y travailler, j'espère que je ne vais pas dire de bêtises, hein, mais sinon un auditeur peut-être pourra me corriger. Les personnes qui travaillent reçoivent une compensation. Elles n'ont pas une fiche de salaire, en fait. Mm-hmm. Elles sont indemnisées. Merci. Et une entreprise adaptée, par contre, a des vraies charges comme une vraie société, parce que tous les employés qu'ils ont, reçoivent une fiche de paye.
3: D'accord.
2: La seule différence, une entreprise adaptée, elle s'engage à ce que plus de 60% de sa masse salariale soit en situation de handicap.
3: D'accord. Et donc, vous avez trouvé ça.
2: Oui, avec une machine à imprimer incroyable, ils appellent ça une Mona Lisa. Ça fait au moins 3 mètres sur 4. Et c'est une impression laser sur du tissu. Ça imprime, après ça passe dans la machine, dans une partie four. Et franchement, ça bouge pas. Parce que moi, mes premiers tests, bien sûr, je les ai lavés et relavés à toutes les températures. Et je suis tellement contente du rendu que...
3: Enfin, voilà. Donc là, après cette formation, vous allez passer à la partie création.
2: Voilà. Donc cet été, entre deux salons, je vais vraiment me pencher sur ce que j'ai appris la semaine dernière, à faire mes motifs. Mais je vois que je suis un peu formatée, parce que depuis la semaine dernière, dès que je vois un objet, je suis là, je pense illustrateur. Ah ben ça, en fait, c'est un rond avec un carré, c'est telle forme qu'ils ont utilisée.
3: Oui, vous pensez, voilà. Vous êtes complètement...
2: Et pour les couleurs... Je m'inspire de la nature. Hier ou avant-hier, il y avait de gros orages. Mon fils a pris une photo et la photo, mais alors là, c'est un nuancier pour un tissu, je vais l'utiliser vraiment. Et en plus, je trouve ça merveilleux de dire, ben voyez, ce tissu que je vais créer, et ben c'est tel événement qui m'a inspiré le côté couleur. J'aime bien
3: formidable,
2: ce petit détail.
3: Formidable. Vous imaginiez être là aujourd'hui avec tout ce recul quand vous êtes venu la première fois?
2: Mais non, c'est juste incroyable de dire que j'ai fait la foire de Paris ou des grands événements comme ça. Franchement, on me l'aurait dit il y a 10 ans, j'aurais doucement rigolé. Mais en fait, je me suis prise au jeu de l'entrepreneuriat. Mmh. Et voilà.
3: C'est peut-être pour ça que ça marche bien aussi, c'est que vous êtes passionné. Les prochains événements, quels sont-ils ?
2: Eh bien, c'est aujourd'hui. J'ai ma vente privée. Alors, une fois par an, j'ouvre ma maison. Je descends tous mes rouleaux de tissu. Je fais un petit showroom. Et les personnes qui viennent, si elles ne trouvent pas leur bonheur dans ce que j'ai imaginé, elles peuvent passer commande en disant bah, ce sac-là, bah, je l'aurais plutôt vu avec ce tissu-là. Pas de souci. Je prends commande.
3: Bon, bah, écoutez, on vous souhaite encore beaucoup, beaucoup de réussite et de succès, Marie-Pierre. Une dernière question, pourquoi le Parisi Business ?
2: Alors, je me sentais pas du tout légitime à rejoindre un groupe de professionnels ainsi, parce que je travaille toute seule, de mes mains, enfin voilà. Et en fait, mais ça m'apporte tellement, bah, bon, là, ils sont bienveillants, et ils sont pas avares de petits conseils sur la façon de vendre, la façon de faire son pitch ou la façon de gérer son administratif. Franchement, je suis une éponge et j'absorbe tout ce qu'ils peuvent m'apporter.
3: Merci Marie-Pierre. Johan, un mot sur Marie-Pierre ?
4: Ah ben Marie-Pierre, même deux mots à propos de Marie-Pierre. D'une part, on a eu le plaisir vraiment de voir un talent éclore, de voir quelqu'un qui était hésitant quand il est arrivé, qui savait pas effectivement qu'il avait cette idée, cette volonté, et de voir maintenant c'est une société qui tourne et qui l'a rempli de joie.
3: Qui réalise un beau chiffre d'affaires et puis
4: tout à fait. Et puis qui l'a rempli de joie, qui l'a transfiguré. C'est vraiment une partie qu'on voit pas toujours dans les réseaux, mais là c'est vraiment quelque chose d'agréable. Et alors le deuxième point, bah, c'est qu'elle est comme moi, elle est berrichonne et on n'est pas nombreux, donc voilà, ça c'est.
3: Merci Johan, merci et bravo encore Marie-Pierre pour tout ce succès. On marque une pause et je vous propose d'écouter

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1: Merci d'être resté avec nous. C'est l'économie en direct avec notre spécial Parisi Business ce matin, en compagnie de Johan Reboux, agent général d'assurance AXA et président du Parisi Business. Marie-Pierre Morel-Gallois, fondatrice et gérante de Sakusaku. Géraldine Mercier, agent immobilier d'entreprise et commerciale. Et Séverine Arbaud, praticienne en massage de bien-être. Et son entreprise s'appelle Les Massages de Séverine. Et alors, pour qu'une société marche bien, il faut que quelqu'un accompagne les entreprises dans toutes leurs implantations. Voilà, j'ai réussi ma transition. Géraldine, comment devient-on agent immobilier d'entreprise, Géraldine?
2: Alors, moi, je suis devenue agent immobilier d'entreprise vraiment par hasard. C'est une rencontre en 2018. Alors, je travaillais dans l'intérim, j'étais commerciale dans le secteur du bâtiment.
1: D'accord.
2: Donc, rien à voir.
1: Vous étiez quand même déjà commerciale.
2: J'étais commerciale, mais dans le secteur du bâtiment. Donc, c'est vrai que moi, je mettais des personnes en poste, tout ce qui était serrurier, monteur, charpente. Et j'ai rencontré à l'époque une Nancy qui faisait de l'immobilier pro. Et c'est vrai que j'arrivais à un stade où travailler dans l'intérim, c'est vraiment très compliqué. Et puis donc, elle m'a aiguillée dans l'immobilier entreprise. Et là, c'est là que j'ai trouvé vraiment que c'était quelque chose d'ultra intéressant dans le sens où, en fin de compte, c'est jamais le même dossier. Mmh. On va accompagner des gens, donc ça va être aussi bien une profession libérale, donc un kiné qui veut ouvrir un cabinet, ça va être un chef d'entreprise qui veut agrandir sa société. Donc c'est vrai qu'on a vraiment une typologie totalement différente de personnes.
1: Et puis vous accompagnez aussi bien les ventes que les locations, hein, si j'ai bien compris, de bureaux, commerce, entrepôts.
2: Oui. Oui, exactement. Oui.
1: Donc le spectre est large et c'est peut-être aussi ce qui rend votre activité plus diverse.
2: Oui, plus diverse parce qu'en fin de compte, c'est pas du tout les mêmes personnes. Ça peut être quelqu'un comme Sakusaku qui a un projet de vie et qui veut ouvrir une boutique. Donc là, c'est vraiment, c'est un projet de vie, un chef d'entreprise qui voit que sa société se porte bien, donc ils ont besoin de changer de locaux. Donc c'est vraiment différent.
1: Et comment se porte aujourd'hui le marché de l'immobilier d'entreprise en Île-de-France?
2: Alors, le marché de l'immobilier d'entreprise a beaucoup changé. Bon, on a eu le Covid qui est passé par là. Donc, il y a beaucoup de choses qui ont changé. Et puis, la conjoncture économique qui joue beaucoup. Les banques qui deviennent beaucoup plus regardants par rapport à avant. Donc, c'est vrai qu'à l'heure actuelle, les locaux d'activité, les entrepôts sont en plein développement, les commerces de proximité et les bureaux de taille moyenne. Voilà. Tout ce qui est grande surface au niveau du bureau, c'est vraiment très compliqué à l'heure actuelle, cause du télétravail.
1: Bien sûr. Et parce que là, il y a une, enfin, je sais pas si ça reprend, mais il y a une vraie crise de l'immobilier, là, la guerre en Ukraine. Et donc, la partie commerciale a connu la même crise ou?
2: Oui, elle a connu la même crise parce qu'en fin de compte, un dirigeant, avant, c'était, on va dire, plus spontané. Ils avaient un projet, ils y allaient. Maintenant, quand ils ont un projet, ils réfléchissent à deux fois.
1: Ah oui.
2: Sur les coûts que ça va engendrer, ils sont beaucoup plus regardants. Mais dans tout, donc les décisions sont beaucoup, beaucoup plus longues qu'avant.
1: Et puis, peut-être que la difficulté de votre métier, c'est que une fois que vous avez trouvé un client, il faut en trouver un autre parce que...
2: Ah oui, c'est une remise en question totale
1: tous
2: les jours.
1: C'est un one-shot à chaque fois.
2: Ouais. Oui, c'est toujours un one-shot parce qu'en fin de compte, le fait d'être indépendant, comme beaucoup de métiers, c'est qu'en fin de compte, on ne peut pas vivre sur ses acquis. Donc, c'est une remise en question totale. Mais par contre, l'avantage de l'immobilier pro, c'est que faire de la prospection, c'est...
1: C'est moins compliqué.
2: C'est moins compliqué parce que même si on va faire du porte-à-porte, les gens sont toujours très accueillants, ultra souriants. Donc, on va dire, c'est limite un plaisir. Puis on fait toujours des belles rencontres, on découvre des activités qu'on ne connaissait même pas l'existence. Donc, c'est vraiment le côté ultra sympathique. Et puis, on rencontre des gens qui sont passionnés. Donc, c'est vraiment... Je trouve que c'est le côté vraiment très sympa.
1: Ça vous plaît bien, mais je pense que c'est une grande qualité d'aimer le prospecter, hein, parce que c'est pas donné à tout le monde, et c'est vraiment le cœur d'un commercial.
2: C'est le cœur de mon métier,
1: absolument. Alors, vous faites partie d'un groupe, je crois.
2: Alors, d'un groupe qui s'appelle Avinim Réseau Broker. Donc, en fin de compte, avant, donc en 2018, on s'appelait tout simplement Réseau Broker. Ça a été créé par deux personnes qui étaient issues de l'immobilier pro. Et puis là, ça fait à peu près un an et demi, on a été racheté par le groupe Avinim, qui est un promoteur donc dans le secteur d'Épinal.
1: Et ça n'a rien changé à votre...
2: Non, ça n'a rien changé. On est à peu près maintenant 80-100 brokers sur la France. Et puis, non, c'est toujours dans... On est un petit groupe familial, mais par contre, on est tous des indépendants, donc on va tous dans le même sens.
1: D'accord. Et vous, vous avez un secteur bien défini ?
2: Alors, moi, mon secteur, c'est essentiellement le Val d'Oise. Parce que déjà, pourquoi le Val d'Oise ? Parce que j'habite à Saint-Gratien, pour être honnête. Et puis, en fin de compte, le Val d'Oise, il y a une tonne de zones d'activité et il y a beaucoup de sociétés qui se développent.
1: D'accord.
2: Donc, c'est un secteur ultra riche.
1: Et il y a peut-être aussi pas mal de turnover, donc.
2: Surtout à l'heure actuelle. Il ne faut pas être. Faut pas se voiler la face, surtout à l'heure actuelle. Malheureusement, il y a beaucoup de dépôts de bilan.
1: C'est ça. Et les secteurs les plus dynamiques actuellement, quels sont-ils ?
2: Alors, le plus dynamique en ce moment, c'est les locaux d'activité et les entrepôts. Vraiment, c'est le secteur où il y a toujours de la recherche, soit de l'achat, soit de la location. Voilà, il y a toujours.
1: Et quels sont les pièges à éviter lors d'une acquisition d'une signature de bail commercial ?
2: Alors, les pièges à éviter, c'est les cautions solidaires,
1: d'accord.
2: Je dirais, quand on signe un bail commercial. Parce qu'on vient, donc pour X raisons, on décide de rompre son bail. On ne peut pas le rompre comme ça, mais bon, on décide de céder son activité. Ben, on est caution solidaire d'une personne qu'on ne connaît pas.
1: Bien sûr.
2: Donc là, ça peut devenir très problématique.
1: Donc vous insistez sur ce détail-là pour
2: vraiment à éviter.
1: Et donc quel conseil donneriez-vous à une entreprise qui souhaite changer de local ?
2: Alors d'étudier bien son cahier des charges, savoir exactement ce qu'il veut, donc la superficie, le loyer, savoir jusqu'à quelle hauteur il est capable de mettre par mois, l'accessibilité selon son activité, ça semble non négligeable. Et déjà ces points-là, ça serait déjà pas mal.
1: À vous entendre, on comprend que vous devez accompagner vos clients sur toute la durée du projet.
2: Oui, tant qu'à faire, oui, c'est mieux. Et puis c'est notre force. Quelque part, on est là aussi on est là pour accompagner la personne de A à Z. Effectivement, c'est toujours plaisant d'avoir une signature rapide. Ça, c'est sûr et certain. Ça, on va pas se voiler la face. Mais le but aussi, c'est d'accompagner la personne à prendre la bonne décision. Donc, aussi bien l'aider en lui disant « Ok, on a parlé du cahier des charges, ce local-là, il peut vous correspondre, mais vous m'avez parlé d'accessibilité. Vous êtes sûr que le poids lourd va pouvoir rentrer, que la porte, elle est sectionnelle, elle est assez grande. » Donc, oui.
1: C'est ça, oui, vous étudiez tous les détails. Et alors, Marie-Pierre, elle va ouvrir une boutique ?
2: Non, peut-être
3: qu'il
2: sait. On
3: ne
2: sait pas,
3: hein. J'ai cru. Mais
2: non, mais...
3: C'est pas encore d'actualité.
1: C'est peut-être le prochain défi.
2: Ben, on sait pas.
3: Ce sera un gros défi.
2: Elle est bien partie pour.
1: Géraldine, vous avez peut-être des besoins aujourd'hui pour développer encore davantage. On va faire une pause. Je propose qu'on écoute Ma philosophie de Amel Bent. Je trouve que ça va bien avec ce dernier témoignage.
2: Ou le louer, qu'il n'hésite pas.
1: Oui. Vos perspectives pour les prochains mois ?
2: C'est-à-dire ?
1: Vous avez des affaires sous le coude ou
2: Alors, je suis très superstitieuse, donc on va éviter.
1: Voilà,
2: parce que vous savez, dans l'immobilier, c'est un ascenseur émotionnel. On croit qu'on va signer, et en fin de compte, il y a quelque chose qui arrive et on signe pas.
1: Ah,
2: donc,
1: oui.
2: On n'en parle pas.
1: D'accord. Et alors, pourquoi le Parisi Business ?
2: Alors, pourquoi le Parisi Business ? Alors, j'ai eu du mal à intégrer un réseau, effectivement. Et en fin de compte, ça va faire maintenant presque un an que je suis au Parisi Business. Et le Parisi Business, pourquoi ? Parce qu'en fin de compte, moi, ce que j'ai aimé, c'est la bienveillance. Et j'en avais besoin, vraiment. Et le fait d'être entrepreneur, même si je fais partie d'un réseau, je suis seule. Donc, je vais prospecter seule. Et puis, on a tous des fois des petits coups de mou. Et quand on arrive le mardi, les gens, ils ont la pêche.
1: Ah oui, ça vous rebousse.
2: Ça rebousse, ça donne plein d'énergie et on se dit, allez, on y va.
1: C'est ça.
2: Et puis, c'est vrai, quand il y a une problématique, quelle qu'elle soit, Eh ben, on a un carnet d'adresses. Et voilà, il y a un problème, on appelle, ils sont ultra réactifs. Et moi, je trouve que c'est une plus-value pour mes clients aussi.
1: Oui.
2: Je peux les aiguiller vers des sociétés que je connais, qui travaillent bien et en qui j'ai entièrement confiance. Et ça, ça n'a pas de prix.
1: Vous donnez une belle définition de justement de pour lutter de contre l'isolement du chef d'entreprise.
2: Ah non, mais c'est canon quand
1: c'est
2: vous allez là-bas, ça donne la joie de vivre, ils ont la pêche. Il y a pas un mardi où les gens sont déprimés, ça n'existe pas ça.
1: Et cependant, comme vous faites partie du groupe là, Brokers,
2: oui.
1: Vous avez des réunions entre
2: oui,
1: vous.
2: Oui, on a des réunions, mais par exemple, on a le salon d'immobilier au mois de décembre. Il y a eu un séminaire.
1: Ah oui, c'est pas systématique.
2: C'est pas systématique parce qu'en fin de compte, on est tous, je veux dire, on est sur toute la France. Donc non,
1: c'est,
2: on
1: c'est
2: se voit
1: compliqué.
2: Vraiment pour des événements importants, mais le reste de l'année, on est seul. D'où le Paris Business.
1: Donc vive le Paris Business.
2: Ah exactement, vive le Paris Business. Un peu de solitude, venez au Paris Business, ça vous donne la pêche.
1: Ok, ben ça, voilà, vous avez un slogan tout trouvé. Johan, un mot sur Géraldine.
4: Ah bah, Géraldine est un bel exemple de ce que aussi le Paris Business peut produire, hein, c'est que elle est un élément essentiel dans notre sphère B2B. Et donc c'est très agréable d'avoir des gens aussi spécialisés, parce que agents immobiliers, il y en a beaucoup, mais agents immobiliers dans les locaux professionnels,
1: les
4: ça c'est un service que peu de réseaux de chefs d'entreprise comme nous avons à disposition. Donc en plus c'est vraiment très agréable de l'avoir le mardi matin. Donc on a une diversité et une continuité avec le plaisir de recevoir les gens le mardi matin et cette diversité dans ou cette spécificité plutôt dans le métier qu'elle représente.
1: Oui, et puis là où c'est un bel argument, Géraldine, c'est que comme elle disait qu'elle avait hésité à intégrer un réseau, donc voilà, c'est la preuve que vous savez retenir les gens, mais avec bienveillance, comme elle l'a dit. Merci Géraldine pour ce focus sur votre activité et puis votre éclairage sur un marché immobilier en pleine évolution. Merci à vous. On fait une nouvelle pause et donc on va écouter Il y a de Vanessa Paradis.

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1: Merci d'être resté avec nous. C'est toujours l'économie en direct sur IDFM Radio, dans laquelle j'accueille aujourd'hui Johan Reboux, agent général d'assurance pour AXA, président du Parisi Business, Marie-Pierre Morel-Gallois, fondatrice de Saku Saku, Géraldine Mercier, agent immobilier d'entreprise et commerciale, et Séverine Arbeau, praticienne en massage, les massages de Séverine. Et bien sûr, je ne l'ai pas dit, mais vous l'aurez compris, toutes adhérentes du Parisi Business, bien évidemment. Alors, pour qu'une entreprise fonctionne bien aussi, il faut que ce soit une entreprise qui prenne soin de ses collaborateurs. Et c'est au cœur du métier de ma quatrième invitée, Séverine Arbeau. Donc Séverine, votre parcours, j'ai vu, est assez intéressant puisque vous n'étiez pas du tout dans ce domaine il y a quelques années.

0: En 2018, j'ai quitté mes fonctions de collaboratrice à l'Assemblée pour me lancer dans les massages.
1: Oui, parce que vous êtes titulaire d'un master en droit public.
0: Tout à fait.
1: Donc voilà, très loin des massages.
0: Oui.
1: Mais vous aviez en tête, dans un petit coin de votre tête, vous aviez ce souhait?
0: Oui, en fait, alors moi, j'adore être massée déjà. Et donc j'ai fait une très belle rencontre sur mon lieu de vacances en Corse. J'ai eu une masseuse formidable avec qui j'ai beaucoup discuté. Et en fait, quand je suis ressortie, j'ai dit mais c'est ça en fait, c'est ça
1: que je vais faire.
0: Voilà, ouais. Exactement. Trouver du sens, m'occuper des autres, les rendre heureux. Parce que quand je suis rentrée en politique, c'était aussi l'objectif que j'avais. Donc servir. Public, oui, voilà. Je suis vraiment une passionnée. Dans tout ce que je fais, je suis passionnée. Et donc, comme il n'y avait plus de sens dans ce milieu, j'en ai trouvé un autre dans le milieu du massage.
1: Alors aujourd'hui, vous exercez depuis 6 ans. Vous avez donc fait une formation. Et au cours de cette formation, vous vous êtes convaincu que c'était bien ça que vous vouliez faire. Parce que vous auriez pu avoir envie et puis vous dire, j'aime pas masser, j'aime pas toucher les gens.
0: Oui, effectivement, pour être masseur, déjà, il faut aimer toucher.
1: Le contact.
0: Il faut aimer le contact et il faut aimer le toucher. Il ne faut pas avoir d'a priori par rapport au corps humain. On est tous différents et voilà. Au départ, je ne vais pas vous le cacher, ça a été assez compliqué. Parce que comme je suis grande en plus, j'avais beaucoup de mal à me positionner.
1: Ah oui.
0: Et le masseur, outre le fait qu'il utilise ses mains, il utilise aussi son corps. Et donc ça a été une grande difficulté. Le premier mois de formation, ma formatrice m'a dit Séverine, va y avoir du travail. Mais j'étais prête, donc c'était pas grave. Moi j'aime bien relever les défis, j'en ai toujours relevé, donc voilà. Et finalement, ça s'apprend. Et quand on aime, finalement, ça coule de source. Voilà.
1: Et donc aujourd'hui, c'est votre regard sur cette reconversion?
0: Je ne le regrette absolument pas.
1: Vous regrettez peut-être de ne pas l'avoir fait plus tôt?
0: Peut-être, oui.
1: Ouais.
0: Oui, tout à fait.
1: Je comprends. Alors aujourd'hui, vous maîtrisez plus de 17 techniques de massage. Vous pouvez nous en présenter quelques-unes?
0: Oui, tout à fait. Je fais beaucoup de massages liés à toute activité sportive, notamment massage hawaïen, massage deep tissu, qui sont des massages très appuyés où je peux utiliser mes mains, mes avant-bras et mes coudes. Donc pour vraiment travailler en pression et plus profondément sur les muscles et oui. Pour donc éliminer les tensions. J'ai des massages beaucoup plus doux, bien entendu, comme par exemple les pierres chaudes, comme par exemple les massages ayurvédiques où là j'utilise des pochons en plus de mes mains. J'utilise des huiles essentielles, donc évidemment pas avec tout le monde parce que les huiles essentielles peuvent être parfois nocives. Je m'occupe aussi beaucoup des femmes enceintes. Donc ouais. Là, encore un massage totalement différent. Je fais aussi des massages minceurs. Donc évidemment, là, c'est l'été.
1: C'est l'été.
0: Donc,
1: il faut se dépêcher,
0: en ce moment,
1: là.
0: on est beaucoup sur cette activité-là. Voilà.
1: Et donc, les massages minceurs, comment ça fonctionne, le massage minceur?
0: Il y en a plusieurs. D'abord, il y a le massage lymphatique.
1: Oui.
0: Là, c'est un massage très doux où on va venir travailler le système lymphatique pour évacuer l'eau et uniquement l'eau. Donc beaucoup de femmes ont notamment avec les fortes chaleurs des soucis
1: de
0: rétention d'eau, et donc ce massage aide déjà à avoir les jambes un peu plus légères et de pouvoir traverser l'été, je dirais, de façon plus facile. Voilà.
1: Il n'y a pas des précautions à prendre médicales pour les massages lymphatiques?
0: Le massage lymphatique, non. C'est un massage très doux, donc la seule précaution médicale, certaines maladies comme le cancer, où là, les personnes qui ont des cancers, je demande toujours l'autorisation à l'oncologue pour pouvoir masser.
1: C'est ça.

0: parce que évidemment tout massage on travaille sur ce système lymphatique et les cellules cancéreuses se propagent via notamment le système lymphatique. Donc bon, je dirais que vraiment, là il faut être vraiment très très vigilant.
1: Alors, je crois que vous avez le projet de... Ah non, déjà, je voulais poser la question à vous tous. Vous êtes passé dans les mains de Séverine pour le massage,
2: Johan ? Pour ma part, oui. Pour ma part, oui.
1: Et alors,
2: bah, très heureux, très très très heureux du résultat. C'est même plus qu'un massage, hein, quelque part. Ça y a un côté thérapeutique. Mm-hmm. Et vraiment, c'était un très très bon moment.
3: Merci beaucoup, moi, oui, énormément. Et même, je choisis même plus le type de massage. Je lui laisse le soin de choisir en fonction de mon corps du jour, en fait.
1: Très
3: donc,
1: bien.
3: Elle a cette intuition et elle trouve exactement là où il faut aller. Hein.
1: Ah oui, formidable. Et vous, Géraldine ?
4: Alors, pour être honnête, non. Mais
1: ça vous donne envie ?
4: Franchement, oui, c'était juste le manque de temps. Et voilà, mais franchement, oui. Parce qu'on a eu beaucoup de retombées et plutôt très sympa au niveau du club.
1: Bon ben nous, moi aussi, hein, ça me donne envie, je peux vous dire. Oui, donc vous essayez de développer ces massages en entreprise.
4: Oui, tout à fait.
1: Donc vous vous y prenez comment, Séverine ? Vous faites de la prospection aussi ?
0: Alors pas du tout, parce que j'ai pas forcément le temps de le faire. J'utilise beaucoup les réseaux sociaux. Mmh. Et puis le bouche à oreille, hein, parce que les réseaux aussi, ça sert à ça. C'est-à-dire que via les personnes du Paris Business, quand elles entendent parler d'un chef d'entreprise qui veut mettre en place une séance de bien-être au sein de son équipe, tout de suite, toc, Séverine, moi je connais quelqu'un, elle fait les choses bien, voilà. Donc c'est du bouche à oreille, beaucoup de réseaux, très peu finalement de prospection en direct.
1: Oui.
0: Mais c'est aussi pour ça que je viens chez vous.
1: Oui. Alors, on s'était rencontrés sur le salon Effervescence
0: tout
1: aussi.
0: À fait.
1: On avait
0: tout
1: échangé
0: à fait.
1: Un petit
0: tout
1: peu.
0: À fait.
1: Oui.
0: Tout à fait. Voilà.
1: Et pour revenir à ces 17 techniques de massage, il y en a encore ou vous avez atteint
0: Non. Alors moi, j'ai cette envie de toujours
1: progresser,
0: trouver des nouvelles techniques, des nouvelles façons de faire. Donc j'essaie de me former tous les ans à de nouveaux massages que je mets pas forcément en avant dans ma plaquette. Mais j'utilise les techniques pour des massages, par exemple le gré du vent, qui est un massage intuitif, où là c'est moi qui décide quelle technique je vais mettre en place. Il n'y a pas de protocole. La personne on a un petit échange avant le massage, elle me dit comment elle va physiquement et psychologiquement, et j'adapte mon massage, comme disait Marie-Pierre tout à l'heure, j'adapte mon massage à ses besoins. Voilà.
1: Très bien.
0: Voilà. Donc je me forme très régulièrement et c'est vraiment un plaisir. De toute façon, il faut le faire.
1: Vous aimez connaître encore plus de
0: techniques. Exactement. Exactement. Je suis curieuse de nature.
1: Alors pour les auditrices auditeurs qui nous écoutent et probablement des chefs d'entreprise, quel investissement représente une prestation de vos services en entreprise ?
0: À part mon prix d'intervention à l'heure qui est de 75 euros, j'amène tout le matériel, donc l'entreprise a juste à me fournir une pièce d'entre 5 et 10 mètres carrés au calme, voilà, qui ferme bien sûr, parce que selon le massage que je vais pratiquer, si c'est sur chaise, il n'y a aucun problème parce que la personne reste habillée, donc il n'y a aucun problème. Mais si ce sont des massages sur table, le salarié sera obligé de se dévêtir, en tout cas dévêtir la zone qu'il souhaite que je masse. Par conséquent, là, il faut vraiment que ça soit une pièce qui ferme.
1: Et vous avez des retours sur les bénéfices observés chez les salariés ?
0: Ah oui, bien sûr. Quand on travaille en entreprise, on sait en ce moment que c'est très exigeant. On sait qu'on a affaire au stress. Il n'y a pas que le travail en lui-même, il y a aussi les transports en commun. Tout ça fait que beaucoup de salariés aujourd'hui ont des tensions physiques, souvent dues à des... du stress, du ras-le-bol, bon voilà. Mmh. Et puis la vie à côté aussi fait que parfois c'est pas forcément c'est pas non plus facile. Et donc l'objectif en fait des massages en entreprise, c'est un enjeu de santé, c'est aussi faire son travail dans de bonnes conditions. En favorisant la santé mentale et la santé physique pour les salariés et pour permettre à l'entreprise aussi de d'être plus performante, parce qu'un salarié qui est bien dans sa tête et bien dans son corps, et ben est beaucoup plus performant.
1: Il y aura moins d'absentéisme,
0: il y a moins d'absentéisme, et puis les collaborateurs sont heureux de venir parce que l'entreprise justement est bienveillante vis-à-vis d'eux. Donc c'est vraiment une relation gagnant-gagnant en fait.
1: Bah, je voulais dire que puisqu'il est question de plus en plus de RSE, et dans la RSE il y a le bien-être du salarié, ça vient justement compléter peut-être l'offre de bien-être qu'un chef d'entreprise peut apporter à ses salariés.
0: Tout à fait, tout à fait. Et puis l'entreprise aussi, outre le fait que ses salariés sont heureux, l'image de l'entreprise aussi est importante. Absolument. Parce que les salariés vont en parler autour d'eux en disant ah, c'est génial, mon chef d'entreprise a mis en place une séance de massage tous les mois, ça se passe super bien, écoute, là justement si tu souhaites intégrer l'entreprise, vraiment viens, parce que c'est vraiment une entreprise bienveillante. Voilà, donc l'image de l'entreprise aussi y gagne,
1: bien sûr.
0: Les salariés,
1: oui, on est d'accord. Alors là, vous avez une actualité avec plusieurs offres. Je vous laisse nous les décrire.
0: Oui, alors en fait, tous les mois, j'essaie de mettre en avant un massage. Alors, au mois de juin, c'est l'hawaïen, ça rime. Hein.
1: Bon, oui.
0: C'est pas fait exprès, mais c'est comme ça. Et l'hawaïen, donc, c'est un des massages que je vous disais, un peu appuyé, où je vais travailler avec mes mains, mes avant-bras et mes coudes.
1: Oui.
0: Et donc, un travail vraiment plus appuyé, et où on va venir travailler sur les tensions musculaires, donc idéal pour des personnes stressées, idéal pour des personnes qui font beaucoup de sport, des chefs d'entreprise usés, n'hésitez pas aussi, venez
1: avant
0: me voir.
1: Avant de partir en vacances.
0: Voilà. Voilà.
1: Et puis alors des cartes cadeaux.
0: Alors
1: destinées.
0: Oui, parce que c'est la fin de l'année scolaire et on est toujours en recherche de cadeaux pour les maîtresses, les ATSEM. Donc écoutez, pourquoi pas offrir à nos maîtresses qui ont assuré toute l'année avec nos bambins un moment de détente d'une demi-heure, 45 minutes, une heure, voilà.
1: Ah oui, moi je trouve que c'est une super idée. Alors d'autant plus que j'ai fait une émission il y a à peu près un mois, donc j'étais avec Madame le maire de Roissy et une personne qui est dans les services généraux de plusieurs mairies et qui était venue défendre la cause des ATSEM, parce que justement ils trouvent, alors je ne savais pas qui étaient ces ATSEM, ce sont les personnes qui accompagnent les enseignants, et ce monsieur trouvait que voilà, ils n'étaient pas toujours bien
0: reconnus
1: et traités à leur juste valeur. Donc je trouve que l'idée
2: est une forme de précarité bien souvent.
1: C'est ça. Ouais. Donc je trouve que l'idée est superbe et merci pour eux. Séverine, je ferai passer le mot à la personne que j'ai rencontrée pour ça.
0: Merci beaucoup.
1: Alors, la dernière question. Pourquoi le Parisi Business, Séverine?
0: Écoutez, moi, je pense que je suis la plus ancienne des trois à avoir adhéré au Parisi. Écoutez, pourquoi le Parisi? Parce que, comme le disait ma collègue, nous sommes souvent très seuls quand nous sommes chefs d'entreprise. Moi, je travaille toute seule. Je travaille chez moi. Donc, je suis 6 jours sur 7 dans mon cabinet, puisque je travaille du lundi au samedi.
1: Vous êtes installée où?
0: À Saint-Leu-la-Forêt.
1: D'accord.
0: Donc, dans ma maison. Oui. J'ai une pièce
1: dédiée. Vous avez aménagé une pièce?
0: Exactement. Et donc, c'est vrai que tout seul, on manque parfois de dynamisme, d'idées, on a des interrogations. Et donc, un membre du Parisi est venu se faire masser et m'a proposé de venir rencontrer l'équipe. Ce que j'ai fait, et en fait j'y ai trouvé une véritable famille. Moi, c'est voilà. J'ai passé des moments assez compliqués l'année dernière et ils ont tous été présents.
1: C'est ça.
0: Ils m'ont tous entouré de bienveillance, de gentillesse, d'amour. Je peux même dire d'amour. Et voilà, je les remercie et vraiment j'invite toutes les personnes qui sont souvent très seules, qui travaillent seules, d'adhérer à des groupements de chefs d'entreprise parce que on y trouve
1: c'est
0: vraiment
1: devenu incontournable.
0: On y trouve vraiment des gens formidables. Voilà.
1: Merci Séverine, merci en tout cas pour ces moments de détente dont on a tous envie et puis merci de nous rappeler que la performance d'une entreprise passe aussi par le bien-être de celles et ceux qui la font vivre au quotidien.
0: Oui.
1: Johan, encore un beau plaidoyer pour le Parisis Business avec Séverine.
2: Tout à fait. Et c'est, je voulais souligner la chance qu'on a d'avoir quelqu'un comme Séverine parce que déjà c'est une représentante de la sphère bien-être, donc on a tous besoin individuellement. En plus, ce métier s'ouvre, on l'a vu, sur le bien-être au travail.
1: Une
2: réflexion sociétale qui est d'importance. Et ce que vous ne voyez pas là, ce que vous n'entendez pas là, c'est qu'en plus, elle nous apporte une partie spirituelle.
1: D'accord.
2: Aussi dans le groupe.
1: Hein,
2: c'est pas que du business.
1: Très bien. Bien, merci pour tous ces témoignages. On va faire une pause. Je propose qu'on écoute Ma philosophie de Amel Bent. Je trouve que ça va bien avec ce dernier témoignage.

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1: C'est notre dernière ligne droite pour l'économie en direct de d'aujourd'hui avec en présence du Parisi Business. Et à mes côtés, Johan Reboux, Marie-Pierre Morel-Gallois, Géraldine Mercier et Séverine Arbeau. Peut-être des questions un petit peu à tous les trois. Johan, en une qualité, qu'est-ce qui fait un bon entrepreneur, selon vous ?
2: Un bon entrepreneur, c'est quelqu'un qui croit déjà en ce qu'il fait, qui le fait sans détour, mais oui, qui est profondément investi et qui n'est pas là que pour l'argent.
1: Oui. Marie-Pierre ?
3: C'est ce que j'allais dire, avoir beaucoup de passion dans ce qu'on fait et de plaisir.
1: Géraldine, qu'est-ce qui fait un bon entrepreneur pour vous ?
4: Il faut aimer ce qu'on fait. C'est ce qui nous permet de nous lever tous les jours. Donc il faut être vraiment passionné et y aller.
1: Merci Géraldine. Et vous Séverine ?
5: Je ne vais pas être originale. Je partage totalement ce que mes collègues ont dit. Il faut aimer son métier parce que c'est comme ça qu'on en parle le mieux.
1: Oui.
5: Et quand on est passionné,
1: on n'a pas l'impression de travailler.
5: Exactement. Ça devient vraiment un plaisir. Voilà.
1: Merci à tous les quatre. Johan, qu'est-ce que un réseau comme le Parisi Business peut apporter à un jeune entrepreneur ?
2: Jeune entrepreneur, une forme de mentorat, je te répondrais, et de soutien, mais vraiment un soutien psychologique, un soutien,
1: un vrai accompagnement,
2: de savoir-faire, il l'aura, mais aussi de pouvoir entrer pleinement dans le monde de l'entreprise, qui est pas le monde du travail classique, surtout si on a été salarié avant, pas du tout la même chose.
1: Bien sûr.
2: Donc de voir des gens qui sont passés avant vous, et il y en a, ça fait 5 ans, il y en a d'autres, ça va faire 10 ans, 15 ans, 20 ans, ils sont pas tous au même degré, ils ont pas tous le même parcours, et c'est d'une richesse fabuleuse. Je ne comprends pas que les gens qui soient aujourd'hui chefs d'entreprise ne fassent pas tous partie d'un réseau.
1: C'est vrai. Et plus spécialement du Parisi Business tant qu'à faire.
2: Le Parisi Business, alors si vous êtes effectivement dans la région de Saint-Leu, Hermont, Herblay, tout dans le Paris, toute cette partie du Parisi.
1: Argenteuil,
2: mais bon, à la base c'est surtout Parisi. Bon, on peut même avoir des gens de Paris si vous voulez travailler dans le 95. Le but c'est de pouvoir quand même fournir des recommandations dans le 95. De venir nous rejoindre, de voir comment ça se passe. On a vanté toutes les qualités du Parisi, mais il y en a d'autres. Il y a celle déjà que nous sommes bénévoles. On ne fait pas du tout ça pour gagner de l'argent. C'est tous les gens qui ont des responsabilités dans le Parisi le font pour que le
1: bénévolement, par rapport à d'autres réseaux qui existent et qui sont un peu plus organisés hiérarchiquement. On va dire.
2: Et donc les cotisations, ça se voit aussi dans les cotisations.
1: Bien sûr, c'est ce que je voulais dire.
2: Il n'y a pas une part qui part à des personnes qu'on ne connaît pas ou des choses comme ça. Donc ça, c'est le choix qu'on a fait nous.
1: C'est ça.
2: De travailler comme ça. Devenir, et surtout si sa profession n'est pas représentée, parce que ça, pour nous, c'est important. D'adhérer et d'essayer. On vient souvent pour chercher du business, mais on y trouve autre chose.
1: On trouve autre chose.
3: En plus, on rigole bien.
1: C'est ce qu'on a bien compris. Alors, juste pour terminer cette page sur le Parisi Business, c'est vos jours de rendez-vous, vos horaires.
2: Donc, mardi matin, à partir de 7h30, au Plessis Bouchard, au restaurant L'Entre-deux. Qui est un ESAT, et on a voulu aussi, fait plaisir de travailler.
1: Voilà, donc si vous nous entendez, que vous avez envie de rejoindre un club d'affaires, n'hésitez pas, le Parisi Business est pour vous. Voilà, on arrive à la fin de cette émission, donc avant de la fermer, je propose toujours un petit mot de conclusion. On va faire le tour dans l'autre sens, je commence avec vous Géraldine. Un petit mot de conclusion avant de nous quitter.
4: Alors, moi,
1: vous étiez très inquiète avant l'émission, Géraldine.
4: Stressée, parce que donc, oui, parler à la radio pour moi, c'était mon baptême du feu aujourd'hui. Et en fin de compte, merci beaucoup, Jacqueline, vous m'avez mis à l'aise. J'étais toute moite, donc là je me sens beaucoup mieux.
1: Tant mieux.
4: Non,
1: tant
4: très mieux. Très bien.
1: En tout cas, moi j'ai vraiment apprécié votre intervention parce que on sent que vous êtes passionnée et j'imagine que vous devez bien réussir dans votre métier. Merci Géraldine.
4: Merci beaucoup.
1: Cyrine, un mot avant de quitter.
5: Oui, écoutez, en tout cas, moi j'ai été ravie aussi de venir dans votre émission, Jacqueline, parce que vous êtes très bienveillante. Vous nous mettez à l'aise tout de suite, donc vraiment, c'est un plaisir et j'espère revenir.
1: Bah écoutez, avec plaisir, parce que vous aussi...
5: Merci au Parisie Business de nous permettre de venir.
1: Ah oui, ça c'est vrai que moi j'apprécie aussi qu'on soit comme ça partenaire, c'est clair. Merci Séverine, vous aussi, on sent que vous êtes bien bien passionnée et je crois que c'est enfin j'imagine que tout le monde est passionné, mais là je trouve que ces trois femmes le sont particulièrement, Johan.
2: Ah bah c'est rien de dire, oui.
1: Marie-Pierre.
3: Eh bien, moi, je vous remercie.
1: La communicante.
3: Ben, merci beaucoup de cette opportunité de parler de nos activités. Merci au Parisie Business et je réitère le plaisir que j'ai à faire partie de ce groupe d'entrepreneurs.
1: Merci Marie-Pierre. Johan, le mot de la fin est pour vous.
2: Alors, je vous remercie. On a commencé l'émission en disant que voilà, on venait avec trois adhérentes, mais je pense qu'à maintenant, à la fin de l'émission, on peut voir que c'est pas le simple fait que ce soit des femmes qui comptent.
1: Non,
2: c'est surtout
1: absolument.
2: Trois grandes professionnelles, qui chacune apportent leur pierre à l'édifice de l'association du Paris qui nous permet de construire quelque chose de plus grand que nous, donc qu'il faut pas s'arrêter au fait que ce soit des hommes ou des femmes. Ce sont surtout des professionnels et c'est ça que je vois.
1: Merci infiniment, un immense merci à tous les quatre d'avoir partagé votre expérience, votre passion et votre engagement. Moi j'ai envie de dire que le Parisie Business c'est plus qu'un réseau, c'est une dynamique d'entraide, de développement, de rencontre. Et si vous êtes chef d'entreprise, dirigeant, indépendant ou porteur de projet, venez découvrir ce club lors de rencontres hebdomadaires ou participer à une soirée avec le club. Voilà, on est vraiment à la fin de cette émission. Cette émission vous a plu, donc parlez-en autour de vous. Là aussi, j'ai retenu la leçon. Retrouvez son podcast sur le site de la radio idfm98.fr. Une émission qui est également la dernière de cette saison, avec une année pour moi qui a défilé presque à la vitesse de la lumière, riche en rencontres et en échanges tous plus passionnants les uns que les autres. Je tiens à remercier très sincèrement toutes et tous mes invités pour leur confiance en venant à ce micro toujours aussi enthousiaste. Merci, Francky, c'est pas lui qui a organisé qui a géré la technique aujourd'hui, mais je le remercie. Et puis Erwan à nos côtés pour pendant et après les enregistrements. Bien sûr, je remercie les auditrices, les auditeurs pour leur fidélité. Moi, je vous donne rendez-vous au début du mois de septembre pour une nouvelle saison avec toujours la même envie de mettre en lumière les femmes et les hommes qui font vivre notre économie locale. En attendant, je vous souhaite un très bel été et des vacances reposantes. À très bientôt sur EDFM Radio.

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3: Bonjour et bienvenue, 15h, TU 17h, ici à Paris, le journal sur RFI.
4: Gilles Moreau.
3: Au moins 21 morts, 85 blessés. Dernier bilan des attaques russes sur Kiev. Tôt ce matin, les pires attaques de la capitale selon son maire. Le président Zelensky lui assure que l'Ukraine ripostera. Le bilan s'aggrave aussi au Venezuela, 8 jours après le double tremblement de terre. Toutefois, un survivant a pu être retiré des décombres aujourd'hui, à suivre dans un instant. Dans ce journal aussi, un train de réforme en Allemagne pour relancer l'économie. En Thaïlande, des rassemblements pour s'opposer à un projet de pont géant. Et Bad Bunny, la star portugaise.

0: prisonnier de sa guérite. Dans l'état de la Guaira, le plus touché, faute d'infrastructures intactes, c'est un McDonald's qui fait désormais office d'hôpital de campagne. Écoutez le reportage de nos reporters Mélissa Barra et Jade El Khoury.
1: La cuisine et les photos de burgers affichées au-dessus du comptoir, c'est tout ce que les chirurgiens bénévoles ont gardé après avoir vidé le restaurant de ses tables. Le fast-food est resté intact après le séisme. Le docteur Fernando Jaimes en a donc forcé la porte.
2: En entrant, on a envoyé une vidéo à McDonald's pour leur montrer qu'on ne venait pas pour piller, mais pour s'abriter et recevoir des blessés. La direction a rétabli l'électricité et c'est comme ça que tout a commencé.
1: Pas question d'opérer ici, mais on y dispense les premiers soins. Avec une table de triage, une pharmacie de fortune, des matelas à l'étage pour les patients et la nuit pour 30 soignants aussi. La docteure Mélanie Martinez en fait partie.
3: Nous recevons des patients atteints de maladies chroniques ou des personnes qui se sont blessées en fouillant les décombres. Hier, un homme souffrant d'Alzheimer est arrivé et il était porté disparu. Sa famille le croyait mort. On a réussi à contacter les proches qui sont venus le chercher.
1: Plus loin, la vétérinaire Laïda Garcia, une perfusion dans le bras, elle fait partie de l'équipe de secouristes.
4: Nous sortons tous les jours à la recherche d'animaux de compagnie. Il fait très chaud et je n'ai pas fait assez attention à moi. On a dû m'hydrater.
1: Au cœur de la dévastation, ce McDonald's est désormais le seul lieu climatisé à des kilomètres. Mélissa Barra, Jade El Khoury, La Guaira, RFI.
0: Je vous lisais pour commencer, au moins 21 morts et 85 blessés. C'est le dernier bilan des attaques russes sur Kiev tôt ce matin. Les pires attaques de la capitale selon son maire. Le président Zelensky lui affirme que son pays ripostera. Il réclame plus de soutien des alliés de l'Ukraine pour sa défense antiaérienne. En particulier une licence des États-Unis pour pouvoir produire des missiles patriotes. Israël commémore les attaques du Hamas 1000 jours après. Attaques sanglantes qui ont fait plus de 1200 morts, en majorité des civils, le 7 octobre 2023. Ce jour anniversaire est ponctué par une série d'événements commémoratifs et de rassemblements à travers Israël. En Syrie, l'explosion d'une bombe dans un café bondé du centre de Damas a fait aujourd'hui au moins 5 morts et une quinzaine de blessés. D'après la télévision d'État, la bombe avait été placée dans ce café situé près du palais de justice à Damas. Pour l'instant, pas de revendications.
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0: Le chancelier allemand Friedrich Merz a présenté ce matin un vaste plan de réforme issu de compromis au sein de la coalition au pouvoir à Berlin. Conservateurs et sociaux-démocrates se sont accordés sur des réformes touchant aux retraites, à la fiscalité, à la compétitivité et au pouvoir d'achat. Nathanaël Vitran, Berlin serre la vis pour sortir l'économie de l'ornière.
6: Alors que les annonces de fermeture d'usines automobiles se multiplient, l'Allemagne est contrainte de repenser son modèle, explique Paul Berthier, économiste au sein de l'Institut Rexecode.
7: Ce qui est certain, c'est que le modèle industriel allemand s'était notamment appuyé sur deux piliers, je dirais, qui étaient d'un côté les importations énergétiques peu chères de la Russie et de l'autre une demande chinoise très vigoureuse et très avide de produits allemands, notamment d'automobiles. Ces deux piliers aujourd'hui sont fragilisés, voire inexistants.
6: Il faut aussi y ajouter les droits de douane imposés sur les produits allemands par Donald Trump et surtout une démographie en berne. L'Allemagne a perdu 100 000 habitants en 2025. La solution aurait pu être comme en Espagne ou comme en 2015 avec Angela Merkel d'avoir recours à l'immigration, hypothèse écartée alors que l'extrême droite est en pleine progression.
7: En Allemagne, avec le parti AfD qui a quand même une force de frappe politique très importante, c'est difficile aujourd'hui de présenter à l'électorat allemand une politique d'ouverture migratoire importante dans le même style de ce qu'a pu faire le gouvernement Sanchez en Espagne, c'est clair.
6: Résultat, pour compenser, le gouvernement envisage d'indexer l'âge de départ à la retraite sur l'espérance de vie.
0: C'était Nathanaël Vitran du service économie. Selon un dernier bilan, l'épidémie d'Ebola en République démocratique du Congo a fait maintenant plus de 400 morts et elle continue de s'étendre avec un cas récemment confirmé à Kisangani, la grande ville du nord-est située à près de 600 km du foyer de la crise. Concernant cette fois l'antivirus, le chef de l'Organisation mondiale de la santé annonce la fin de l'épisode qui s'était déclaré en mai sur un bateau de croisière, suscitant une vive inquiétude internationale. La crise autour du détroit d'Ormuz a donné un nouvel argument au gouvernement thaïlandais pour relancer un vieux projet, le projet de pont entre la mer d'Andaman et le golfe de Thaïlande.

0: Ce serait une alternative au détroit de Malacca. Or, ce mégaprojet de plus de 30 milliards d'euros ravive la colère dans le sud du royaume thaïlandais. Les habitants craignent de voir leurs moyens de subsistance disparaître. Une centaine d'entre eux, venus de plusieurs provinces du sud, manifestent à Bangkok contre le projet appelé Land Bridge. Reportage de notre correspondant Valentin Sébron.
1: Installé sous des bâches, devant les bureaux du Premier ministre et de son cabinet, des habitants du sud de la Thaïlande campent pour faire entendre leur opposition au Land Bridge, ce méga projet de corridor logistique relancé par le gouvernement. Assise devant une banderole non Land Bridge, Tom vient de Ranong, sur la mer d'Andaman. C'est là que serait construit l'un des deux ports en eau profonde du projet, relié par route et par rail à Chumphon, de l'autre côté de la péninsule, sur le golfe de Thaïlande.
2: Même si nous venons nous opposer à ce projet, nous ne sommes pas de taille face à eux. Mais je veux le dire tout haut, les habitants de Ranong ne veulent ni du Land Bridge, ni de la loi sur le corridor économique.
1: Comme les autres manifestants, cette dame de 67 ans redoute les conséquences d'un tel projet. Des possessions foncières, destruction des zones de pêche, dégradation de l'environnement et des bénéfices captés par de grands investisseurs plutôt que par les communautés locales.
2: Les pêcheurs ne pourront plus vivre de leur travail. Les plus touchés seront les déplacés, les personnes sans carte d'identité et les Moken, ces communautés de la mer qui vivent là-bas. Où iront-ils? C'est pour ça que nous campons ici.
1: Le gouvernement, lui, n'a pas encore tranché. Il attend une étude finale sur la viabilité du méga-projet qui doit être remise au Premier ministre en août. Valentin Sébron, Bangkok, RFI.
0: Allez, on termine en compagnie d'une superstar mondiale. L'artiste le plus écouté sur la plateforme de streaming Spotify, Bad Bunny, le chanteur portoricain, est en concert en France actuellement dans le cadre de sa tournée mondiale. Et il a désormais son double de cire au Musée Grévin à Paris. Reportage de Fatou Lordiouf.
3: Pour la première fois, un artiste de musique latine entre au Musée Grévin à Paris, Bad Bunny. Sa statue est installée entre celle de Lady Gaga et de Michael Jackson. Elle détonne, avec son air nonchalant, habillé d'une chemise légère et assis sur une chaise de jardin en plastique. Un hommage aux origines de l'artiste, selon le directeur général du musée, Yves Delhomo.
4: On a voulu vraiment le représenter à Porto Rico, qui reste un emblème de Porto Rico, donc dans la végétation portoricaine. Ça correspond aussi à l'image de sa tournée, de son album, des Literary Mass Photo. Et nos visiteurs nous le demandaient, et c'est pour ça qu'il arrive à Grévin.
3: La star du reggaeton, style caribéen qui mélange influence hip-hop et reggae, est l'artiste musical le plus écouté dans le monde en 2025. Tony, un fan, n'a pas pu obtenir de place pour un de ses concerts. Il scrute la sculpture.
5: Je trouve que c'est ressemblant. Je suis assez satisfait de la tenue. Je trouve qu'il est bien représenté. J'ai un peu de mal au niveau des yeux, mais dans l'ensemble, je trouve qu'il est bien représenté.
3: Si Bad Bunny touche un certain public, c'est aussi pour ses positions anti-Trump et son engagement anticolonial depuis le début de sa carrière.
0: Un reportage de Fatou Lordiouf au Musée Grévin à Paris. À suivre maintenant sur RFI, sur le Pont des Arts, l'émission de Nathalie Amar. Très bonne journée.
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7: Votre flash valdoisien. À 84 ans, Pierre Lecute, qui dirigeait la librairie et la maison de la presse du même nom, l'espace Pierre Lecute à Hermont, est décédé le 21 juin. C'est le moment de postuler avec le dispositif Ma Boutique à l'essai, qui permet à de futurs entrepreneurs de disposer d'un local pendant 6 mois, renouvelable une fois avant de signer un bail. Malgré les baisses budgétaires en 2026, l'association de création artistique Nil Admirari, qui soutient les artistes dans le développement de leurs œuvres dans les domaines des arts du cirque et des arts de rue à travers la compagnie Nil Obstrat, basée à Saint-Ouen-l'Aumône, reconduit sa programmation estivale de spectacles hors les murs sous le label Arter Public. Trapézistes, musiciens, arts de la rue seront présents du 3 juillet au 14 août à Pontoise. Et depuis hier jusqu'au 13 août, l'hippodrome d'Anguin Soisy propose 17 réunions palpitantes composées de 8 ou 9 courses selon le programme. 10 d'entre elles accueilleront l'épreuve support du Quintet Plus. C'était vos quelques informations proches de chez vous sur IDFM Radio.

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1: Bonjour, bienvenue. Voici l'agenda des villes sur IDFM Radio, les bons plans culturels sur le Val d'Oise avec le festival Intemporel jusqu'au 5 juillet. Le domaine de Villarceau à Chaussy accueillera ce festival les 4 et 5 juillet, samedi 4 juillet à 17h30, nuit américaine, apéro concert, une traversée musicale des États-Unis, et dimanche 5 juillet à 17h, Chicago, voix et musique afro-américaine. Pour en savoir davantage, le 07 53 85 44 58, le monde de Clovis, jusqu'au 1er novembre. Le musée archéologique du Val d'Oise vous invite à une expérience participative unique à la croisée des chemins entre histoire, jeux de rôle et livres dont vous êtes le héros. Grâce à un parcours immersif, interactif et ludique, découvrez le quotidien des Francs, endossez l'identité et le rôle d'un personnage mérovingien, paysan, artisan, commerçant ou guerrier et forgez votre propre destin. L'histoire n'attend que vous. Traversez les siècles et entrez dans le monde de Clovis au musée archéologique du Val d'Oise à Guiré-en-Vexin. Pour en savoir davantage, le 01 34 33 86 00. Et puis à Herblay-sur-Seine, la fête nationale aura lieu le lundi 13 juillet, une soirée festive qui débutera avec la distribution de lampions en salle Simone Veil avant le départ du cortège lumineux en direction des bords de Seine. Là, le traditionnel feu d'artifice illuminera le ciel pour le plaisir des petits comme des grands. La fête se prolongera ensuite au parc de la mairie avec une soirée musicale animée par un DJ. Distribution des lampions à 21h30 à la salle Simone Veil et tir du feu d'artifice à 23h quai de Seine. C'était vos quelques informations proches de chez vous sur IDFM Radio.
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1: C'est l'instant bien-être avec Virginie. Bonjour, bonjour. Le saviez-vous ? Le silence peut être profondément réparateur pour le cerveau. Des chercheurs ont observé que 2 minutes de silence peuvent activer des processus de régénération dans certaines zones cérébrales. Dans un monde saturé de sons, de notifications et d'informations, le silence devient rare. C'est pour cela que pratiquer la méditation et les états modifiés de conscience font du bien. Alors, quand vous pourrez aujourd'hui, profitez d'un moment de silence pour retrouver un calme intérieur. Car le silence n'est pas un vide, c'est un espace où l'esprit peut respirer. Et ensuite, reconnectez-vous sur les ondes d'IDFM Radio. Je vous souhaite une très belle journée, je vous retrouve demain. Prenez soin de vous. C'était l'instant bien-être avec Virginie.
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4: Bonjour chers fidèles d'IDFM, Didier pour un nouveau rendez-vous compte. Un rendez-vous compte où l'on va aborder un sujet douloureux, malheureusement, terriblement actuel. Bonjour Louise.
8: Bonjour.
4: Alors Louise, on a fait ta connaissance il y a quelques semaines lorsque tu étais venue présenter la JVO, la journée...
8: La JOV plutôt.
4: La JOV. La journée des oubliés des vacances.
8: C'est ça.
4: Avec exact. Monsieur Bruno Conti, secrétaire général de la Fédération du Val d'Oise du Secours Populaire. Secours Populaire où tu interviens à titre de bénévole, c'est ça ?
8: C'est exact. Du coup, je suis stagiaire, donc notamment pour cette fameuse journée et également pour un autre événement pour les personnes plus âgées.
4: Le banquet des cheveux blancs.
8: C'est exact.
4: Voilà. Mais là, tu viens nous parler d'un autre sujet, puisque tu es étudiante et que tu as rédigé un mémoire de master sur un sujet brûlant, lequel ?
8: Alors, j'ai décidé de faire mon mémoire sur l'aide sociale à l'enfance et notamment donc sur l'enfance placée et la socialisation suite à ce placement.
4: Alors, pourquoi avoir choisi un tel sujet ?
8: Alors, donc,

0: dédicace spéciale à Céline. Céline qui nous a raconté son long combat victorieux pour reprendre le nom de son père biologique, malgré l'adoption plénière dont elle avait fait l'objet dans son enfance. Céline qui a connu de nombreux foyers. Alors c'est un podcast qu'on peut retrouver sur le site de l'émission, un podcast du 2 mai 2024. Céline, je t'embrasse. Voilà. Alors qu'est-ce que c'est qu'être un enfant placé aujourd'hui ?
1: Être un enfant placé aujourd'hui, donc déjà, je dirais, déjà c'est un peu compliqué dans le sens où il existe plusieurs institutions, donc il y a la protection de l'enfance, et il y a aussi la protection judiciaire de la jeunesse, donc c'est deux choses différentes, et pour autant, dans les deux cas, c'est des enfants qui sont placés, mais qui n'ont pas forcément le même âge et qui n'ont pas forcément les mêmes parcours de vie. En ce qui concerne l'ASE, donc l'aide sociale à l'enfance, je trouve ça important parce que je pense que c'est compliqué à savoir et certaines personnes ne le savent pas. Donc l'ASE, en fait, c'est une organisation de la protection de l'enfance, qui du coup la protection de l'enfance est une institution qui a plusieurs organisations, donc dont l'ASE. Et donc être un enfant placé, moi je vais parler plutôt de ce qui concerne donc l'aide sociale à l'enfance. C'est souvent sous une directive judiciaire suite à une décision judiciaire. Il me semble que c'est pour 75 ou 80% des enfants. Ils sont placés suite à une décision judiciaire. Dans ce cas-là, c'est souvent suite à une défaillance parentale. Soit les parents sont absents ou sinon ils ont du mal à gérer tout ça.
0: Enfants placés, soit en foyer, soit en famille d'accueil, ou les deux.
1: C'est ça. C'est vrai que j'en parle beaucoup dans mon mémoire, mais le parcours d'un enfant placé est plein de fractures, dues notamment à de nombreux placements en fait. Ils peuvent être placés en foyer, mais ensuite en famille d'accueil. Et aussi la différence, c'est qu'il existe plusieurs formes de foyers. Il y a le village d'enfants dont j'ai parlé, mais du coup il y a aussi des foyers qui peuvent être des maisons d'enfants à caractère social et tout ça. Moi c'est vrai que dans mon mémoire, je m'intéresse plus aux foyers plutôt qu'aux familles d'accueil.
0: Voilà, alors avant, on parlait de ces enfants comme les enfants de la DAS, la Direction départementale d'action sociale. La DAS qui n'existe plus depuis longtemps et qui est maintenant remplacée par l'ASE. Enfin, l'expression est restée. Oui. À preuve, première pause musicale, une très belle chanson qui s'appelle « Enfants de la DAS » justement, de Rumantique. Alors c'est un titre dédié aux enfants qui vivent en foyer ou en famille d'accueil et qui subissent les dérives de leur propre famille ou parfois du personnel des services de la protection de l'enfance. Alors c'est une histoire réelle que Rumantique raconte puisqu'il lui-même a été placé. Et il y a une pensée pour tous ces enfants qui subissent les méfaits soit de leur famille, soit des services de protection de l'enfance. Je le cite sur son compte YouTube. On écoute Rumantique, enfant de la DAS.

0: Voilà, nous sommes toujours bien sûr IDFM à l'écoute de ce rendez-vous compte où nous retrouvons Louise qui continue à nous parler de l'aide sociale à l'enfance. Dans ton mémoire master, Louise, tu cites un témoignage particulièrement explicite sur la face cachée des foyers.
1: Ah. Oui, alors c'est un livre écrit par Lies Loufoque. On parle de lui comme le porte-parole de ses enfants placés, parce que lui-même a été placé et c'est vrai que ça fait plusieurs années qu'il parle de son expérience pour essayer au maximum, on va dire, d'aider justement ces jeunes-là, peut-être à en parler plus facilement autour d'eux et aussi à faire bouger les choses, parce qu'il y a, comme il dit, plusieurs faces cachées et plusieurs dérives de l'aide sociale à l'enfance, et c'est bien d'en parler.
0: C'est bien quand ce sont des témoignages vraiment issus de gens qui ont vécu cette expérience et qui ont réfléchi et qui veulent donner justement un éclairage que les gens n'ont pas forcément de l'extérieur.
1: C'est ça.
0: Elias se fait le porte-parole justement de ses enfants. On va écouter un extrait du podcast Les Pieds sur Terre du mercredi 12 mars 2025 sur France Culture, qui s'intitule Lies Loufoque, rescapé des foyers.
2: La première année, contrairement à quand j'étais en famille d'accueil, disons-le clairement, j'étais une grosse victime. Je me défendais pas, j'avais peur des autres, il y avait une violence, des espèces de rituels où t'avais des plus grands qui pouvaient faire bouffer leur caca aux plus petits, il y avait un jeu qui consistait à se mettre en ligne avec un grand qui cognait le plus fort possible dans les épaules ou au niveau du thorax. En fait, c'était de la violence en permanence, quoi. Des agressions sexuelles. Et moi, j'ai été la première année victime de violences sexuelles commises par un jeune du foyer qui approchait de la majorité, en fait. Et ça a été, pour moi, une souffrance absolue. Et c'est là où, dans le foyer, j'ai eu énormément peur, parce qu'en fait, je me suis dit, il n'y a pas d'échappatoire. On est scolarisé dans le même collège. Donc il n'y avait pas de moment de répit, en fait. Et donc finalement, je me suis dit, je vais jamais m'en sortir. Un jour, on a découvert le corps de Cindy, donc, qui était une jeune fille placée dans ce foyer, pendue au barreau de son lit. Et Cindy, c'est une jeune fille qui était elle aussi victime de violences sexuelles commises par les garçons du foyer. Moi, j'en ai beaucoup voulu aussi aux adultes qui travaillaient dans cet établissement, parce qu'en fait, tout le monde le savait en réalité. Tout le monde le voyait, tout le monde le savait que c'était des choses qui se produisaient à la Tournelle, mais on avait beau alerter la direction, il n'y avait rien qui se passait. Tout ça aurait pu ne jamais se produire si les adultes qui étaient présents dans cette structure avaient pris leurs responsabilités. T'avais des éduques qui étaient très bien, mais qui, du coup, en fait, intégrés dans ce système-là, étaient impuissants et confrontés à ça sans que ça génère chez eux trop de révolte. Ça, j'ai jamais compris. C'est la banalisation du mal, en fait. Voilà.

0: attentive. Voilà, nous sommes toujours bien sûr IDFM à l'écoute de ce rendez-vous compte où nous retrouvons Louise qui continue à nous parler de l'aide sociale à l'enfance. Alors, qu'est-ce que tu avais raconté sur l'IS dans ton mémoire ? Pourquoi l'enfer des foyers ?
1: Alors, en fait, c'est le nom de son livre. Donc que j'ai juste repris et en fait lui va parler de toutes les violences qu'il a vécues et notamment la première violence qu'il a vécue, c'est notamment la séparation avec sa première famille d'accueil qu'il considérait comme sa vraie famille. Et en fait c'est un peu compliqué parce que du coup il y a eu une décentralisation de la protection de l'enfance, donc il me semble en 1983, et du coup maintenant chaque département doit gérer ce truc là avec leur propre structure mais leur propre argent aussi. Donc c'est pour ça qu'il y a, je pense aussi, autant d'inégalités entre chaque département, et du coup en fait c'est assez compliqué du coup parce que sa première donc je reviens sur l'IS Loufoque, sa première famille d'accueil en fait a déménagé donc dans un autre département, et en fait ils n'ont pas voulu, enfin la protection de l'enfance, un à deux, ils n'ont pas voulu qu'ils les suivent, quoi. Donc il a dû rester dans le département là où se trouvait sa mère biologique, et du coup il a dû être placé après ça dans un foyer.
0: Alors effectivement, une des images que l'on a, c'est que quand une famille d'accueil s'attache trop à un enfant, on le lui retire. Est-ce que c'est vrai ou pas ?
1: Je dirais oui et non. Je pense que je suis mal placée pour en parler vraiment. Du moins, je dirais que on va dire que peut-être que l'enfant n'a pas, on n'écoute peut-être pas assez la volonté de l'enfant en ce qui concerne l'ASE, ce qui est pourtant finalement ce qu'on demande pourtant. On parle beaucoup de l'intérêt supérieur de l'enfant, mais pour autant, je pense que dans la protection de l'enfance et à l'ASE, on n'écoute peut-être pas assez cette parole-là.
0: Souvent, on a l'image aussi qu'effectivement, on enlève un enfant de sa famille d'accueil où il se sent bien. Par contre, on l'oblige régulièrement à revoir ses parents biologiques qui peut-être l'aiment peut-être de façon insuffisante, on va dire.
1: Mais en fait, l'objectif d'un placement, c'est qu'il soit de base provisoire. Donc ils essayent au maximum finalement de garder un peu un lien quand ils le peuvent avec les parents. Donc c'est vrai que peut-être que des fois on n'écoute pas assez, même si l'enfant ne veut pas forcément revoir les parents, on lui laisse pas forcément le choix parfois, je sais pas.
0: Voilà, nous sommes toujours bien sûr IDFM à l'écoute de ce rendez-vous compte où nous retrouvons Louise qui continue à nous parler de l'aide sociale à l'enfance. Alors toi, tu as connu, tu disais au collège, des enfants placés dans un village d'enfants.
1: Oui, c'est ça.
0: Tu peux parler un petit peu, tu m'as dit hors antenne que pour eux, c'était normal de le dire, enfin c'était quelque chose d'assez admis parmi vous.
1: Oui, alors nous, du coup, je pense que c'est aussi lié à l'endroit, au territoire, justement, au fait que ce soit rural et que, on va dire, que les liens soient assez forts entre nous et que on soit dans un petit collège aussi, donc en fait finalement on se connaissait tous, et je sais pas s'ils en parlaient vraiment ouvertement, mais du moins on savait qu'ils habitaient dans ce village là donc on savait enfin dans le village d'enfants, donc on savait qu'ils étaient de fait placés. Après oui, on pouvait en parler un peu entre eux. Je pense que c'était moins tabou parce que le village d'enfants pourrait y être allé. J'avais une amie là-bas, donc j'y suis allée plusieurs fois. C'était quand même quelque chose c'était pas quelque chose de fermé. C'était vraiment, faut vraiment le voir comme un petit village avec plusieurs pavillons et du coup on va dire des espaces pour les enfants, pour qu'ils s'amusent à l'extérieur, tout ça. Voilà, il faut vraiment voir ça comme quelque chose d'ouvert. Donc je pense que c'était aussi pour ça, enfin, pour eux c'était peut-être moins stigmatisant de se dire qu'ils vivaient du moins temporairement là-bas plutôt que dans un foyer réellement.
0: Tu peux nous dire le nom de ce village ?
1: Alors le village, ça a changé parce que ça a été repris par une association, mais je pense que ça a toujours le même nom. Du moins à l'époque, ça s'appelait le village d'enfants Pierre et Paul Sory, parce que il a été créé par justement Pierre Sory, qui a également rajouté le nom de sa femme Paul.
0: D'accord. Parce qu'il y a d'autres structures, par exemple, on connaît Annie Dupéret.
1: D'accord.
0: qui a créé beaucoup de villages d'enfants, SOS, etc.
1: Donc, et SOS, le groupe SOS.
0: Oui.
1: Justement, ce village d'enfants là a été repris par le groupe SOS il y a quelques années pour le rénover, etc.
0: Alors tu m'as dit aussi que maintenant tu es étudiante, hein, donc mais que tu as connu pendant ces études de sociologie, je crois, une jeune fille qui a vécu l'expérience du foyer.
1: Oui. Elle c'était plus dans une famille d'accueil. Et c'est vrai que je pense que pour elle c'est plus compliqué de le dire. Mais ce que je comprends, ce qui est totalement compréhensible également. Je pense que c'est difficile de se l'avouer et de l'avouer aux autres. Et je pense que ça reste quelque chose de très stigmatisant, du moins. Et pour eux, donc ils préfèrent ne pas en parler pour pas justement changer le comportement des autres envers eux. Pour pas qu'ils se voient différents, en fait.
0: Ouais. Pourtant, toi, elle t'en a parlé à toi.
1: Oui.
0: Pourquoi à toi?
1: Il faudrait lui poser la question.
0: C'est venu comme ça? C'est toi qui lui as posé les questions
1: ou... Non, pas du tout. C'était un contexte assez particulier. Elle a souhaité m'en parler. Mais c'est vrai que pendant très longtemps, nous deux, on n'en a pas du tout parlé. Elle m'en parlait de temps en temps parce qu'elle savait elle sait que je fais mon mémoire dessus. Et voilà.
0: D'accord. Et tu m'as dit qu'elle se destinait à quelle perspective professionnelle ?
1: Le social.
0: Comme toi ?
1: Comme moi. Et comme je pense la plupart, comme beaucoup d'enfants placés.
0: Alors que toi, tu n'as pas été placé.
1: Non. Mais justement, je pense que j'ai envie d'apporter aussi une certaine stabilité à des enfants qui n'ont pas forcément.
0: Alors donc, tu vas terminer ton mémoire ta formation de sociologie, et après ?
1: Eh bien, après, c'est une bonne question. Je ne sais pas encore. Pour l'instant, je me destine plus à être dans une association, donc comme le Secours Populaire. Mais du moins, je me destine à un métier pour aller vers les autres et à aider les autres. Après, je me ferme pas les portes. Je pense que plus tard dans ma vie, je me réorienterai vers la protection de l'enfance ou de la protection judiciaire de la jeunesse.
0: D'accord. Alors, soit une formation de droit aussi pour aider juridiquement les enfants.
1: Oui, après on peut faire ça. Moi, le droit, c'est pas non plus mon point fort. Donc voilà, mais pour l'instant je me vois pas refaire du moins des études, mais potentiellement passer des concours pour faire des formations, ça pourquoi pas.
0: Oui, comme éducateur en foyer,
1: voilà.
0: C'est ça?
1: C'est ça.
0: Éventuellement. Ouais. Assistante sociale, peut-être?
1: Peut-être, ouais.
0: Alors, oui, tu disais que c'est pas facile d'être un mineur placé en foyer. Notamment, on commence à avoir de plus en plus d'articles, de reportages sur une violence bien spécifique qui touche les foyers, en particulier les jeunes adolescentes.
1: Oui. Après, il y a plusieurs formes en fait de violence, parce qu'il peut y avoir des violences entre les jeunes, mais aussi des violences entre le jeune et l'éducateur. Et aussi, il y a donc les violences physiques, mais aussi morales. Et encore une fois, je pense que la plus grosse violence qu'ils vivent, c'est d'aller d'institution en institution, ce qui leur provoque vraiment une rupture. Et en fait, les empêche clairement d'avoir une stabilité et de pouvoir avoir, une socialisation propre. Sinon, évidemment, oui, il y a des violences. Encore une fois, faut pas oublier que l'aide sociale à l'enfance manque cruellement d'argent. Et ça n'excuse rien, mais du coup, il y a pas assez d'éducateurs comparé au nombre d'enfants, ce qui peut c'est aussi ça qui provoque des violences. Après, ça n'excuse rien. On voit quand même des placements, par exemple, dans des hôtels. On a l'année dernière, donc en 2024, il y a la petite Lily, on en a beaucoup entendu parler, qui s'est suicidée dans un hôtel, parce qu'en fait, il n'y avait pas du tout d'éducateur qui était là. Et pour autant, ça intervient quand même 2 ans après la loi Taquet. Donc la loi Taquet qui, en fait, a instauré plus quelque chose, qui promettait, on va dire, quelque chose de plus stable et interdisait, en fait, les placements dans les hôtels. Voilà. Après, encore une fois, ça dépend des départements, de l'argent qu'ils ont et des structures qu'ils ont. Mais c'est vraiment important d'avoir toutes ces choses-là en tête.
0: Alors, je parlais de violences bien spécifiques, des articles, notamment que les mineurs, les jeunes adolescentes placées dans les foyers, sont des proies de prédilection pour les réseaux de proxénètes. Alors, c'est assez hallucinant. Il y a eu plusieurs articles, par exemple, dans Libération, le 18 juin, ou un autre, le 19, d'ailleurs, le lendemain, qui raconte l'histoire d'une petite fille qui s'appelle Ilona, 11 ans, forcée de se prostituer pratiquement la première nuit qu'elle a passée en foyer. C'est-à-dire qu'elle a été contactée par une autre jeune fille qui était au foyer et qui lui a fait miroiter de l'argent facile. Et comme elle tombait un petit peu dénue, ça a été un peu des menaces jusqu'à temps que la petite fille, finalement, accepte de se soumettre à cette prostitution. C'est assez hallucinant. Ce qu'on peut dire, c'est que l'État est en échec. Parce qu'ils décrètent des lois, mais ça ne suit pas. Par contre, eux, les proxénètes, sont tout à fait organisés.
1: C'est ça.
0: Malheureusement. Il faudrait l'inverse. Voilà. Deuxième pause musicale. Alors, MC Jean Gabin, qui nous chante « Enfant de la Dasse ».

0: sommes toujours bien sur IDFM à l'écoute de ce rendez-vous compte où nous retrouvons Louise qui continue à nous parler de l'aide sociale à l'enfance. Alors dans ton master, Louise, tu parles d'un passage à l'âge adulte prématuré pour tous ces jeunes. Qu'est-ce que tu entends par là?
1: Oui, parce que en fait, ces jeunes-là, ils sont placés donc jusqu'à leurs 18 ans s'ils ne sont pas, les parents ne peuvent pas les reprendre. Et en fait, donc pour certains, on peut prolonger le placement jusqu'à 21 ans, mais pour certains, c'est un contrat jeune majeur. Et si ce contrat, en fait, ils ne l'ont pas, ça veut dire que le jour de leur anniversaire, ils doivent quitter la structure, ce qui est hyper violent pour un anniversaire déjà, et puis pour un jeune de 18 ans. Et encore une fois, en fait, c'est en inadéquation avec la société actuelle qui, du coup, on va dire, elle motive les jeunes à faire de longues études, donc toujours plus longues, pour avoir, pour pouvoir ensuite avoir un métier. Et du coup, en fait, les jeunes maintenant, on va dire que ils s'installent réellement dans une vie professionnelle vers 30 ans, alors que ces jeunes-là, finalement, en sortant, ils doivent déjà avoir tout ça. Donc, déjà, en fait, avec toutes mes lectures, c'est revenu plusieurs fois, il y a plus d'un tiers, en fait, des jeunes sans domicile fixe, qui sont, en fait, des enfants qui ont été placés, parce que, justement, on leur demande de trouver l'argent et également du coup un logement à la sortie de leur placement, ce qui est quand même très compliqué.
0: Déjà pour un jeune d'une famille, disons, qui fonctionne bien,
1: ouais.
0: C'est très difficile.
1: C'est très difficile.
0: Voilà. Alors des jeunes un petit peu dans une situation compromettante, enfin c'est... Voilà.
1: Voilà. Donc c'est compliqué pour eux.
0: Alors dans ton mémoire de master, tu cites le cas du village d'enfants de Châtillon en Bazois.
1: Oui. C'est dans la Nièvre.
0: D'accord.
1: Le village d'enfants, donc Pierre et Paul Story.
0: C'est celui-là.
1: C'est celui-là.
0: Tu parles aussi d'un foyer éducatif, la Maison Fleurie de Mondeville, à Caen.
1: C'est ça. Donc là, c'est une association aussi, donc l'association AXEA, qui du coup, elle, a plusieurs branches, dont le DAFE. Donc si je me trompe pas, c'est le département accueil familial et hébergement éducatif. Qui du coup s'occupe des foyers. Alors contrairement donc au village d'enfants qui est un peu compliqué, mais le village d'enfants auparavant du coup il prenait donc les enfants de 3 à 18 ans ou de 4 à 18 ans. Maintenant ça depuis le groupe SOS ça a un peu changé. Il me semble que le village d'enfants maintenant il est en deux. Donc à Châtillon c'est des 3 à 12 ans et à partir de 12 ans ils vont dans une ville un peu plus loin pour dans un foyer cette fois-ci là où se trouve notre lycée de secteur donc à Decize à Saint-Léger à côté et du coup qui eux reprennent les 12-18 ans de ce village-là.
0: C'est peut-être pas plus mal de découper un peu les âges, parce que entre très très petit et puis presque adulte, la cohabitation doit être compliquée.
1: C'est ce que je pense aussi, et surtout que, en fait, le problème des placements, et notamment des placements collectifs, c'est que, en fait, on n'écoute pas forcément le besoin individuel de chaque enfant, et donc ce besoin-là n'est pas toujours rempli. Et déjà, donc, je pense que si on coupe, on va dire, la tranche d'âge, c'est peut-être plus facile de remplir le plus grand besoin de tous. Seulement, en fait, la particularité du village d'enfants, c'est de regrouper les fratries, comparé à des foyers qui peuvent les séparer. Mais finalement, en fait, ça pose question, parce que le problème, c'est que si c'est des fratries avec des âges assez éloignés, ça veut dire que finalement, ils sont séparés. Donc voilà, ça pose quand même question. Mais du coup, la particularité de la MEX à Mondeville, c'est que justement c'est un âge entre 14 et 18 ans. Donc voilà, sauf que le problème c'est que du coup ils arrivent à 14 ans. Ils ont pour la plupart, on va dire, connu déjà plusieurs ruptures de par le fait qu'ils aient connu plusieurs placements.
0: Voilà, Louise, notre émission se termine déjà, ça passe très vite. Est-ce que tu veux dire un dernier mot, un appel peut-être, je sais pas?
1: Alors oui, c'est possible, j'aimerais faire un appel à témoignages. Si du coup vous connaissez des enfants anciennement placés, ou si vous êtes vous-même, enfin si vous avez été vous-même placé, n'hésitez pas à m'envoyer votre témoignage ou à me contacter afin qu'on puisse en parler si vous le souhaitez. Donc vous pouvez me contacter via mon mail, donc c'est dufour.louise@orange.fr.
0: Voilà, très simple comme adresse. Voilà, on espère que tu auras des témoignages parce qu'il y en a beaucoup qui pourraient venir compléter ta propre expérience. Voilà, merci Louise.
1: Merci Didier.
0: Voilà, c'était Didier pour ce rendez-vous compte consacré à l'aide sociale à l'enfance. Vous retrouverez le podcast de l'émission, bien entendu, sur le site d'IDFM. À la semaine prochaine, même heure, même adresse. Culture, jeunesse, solidarité, citoyenneté, environnement. On fait le plein dans notre département et dans notre rendez-vous compte, évidemment.
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